20h08 dans les soirées Country Pop. 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Voici Projet Orange, c'est de Héros à Zéro à Country Pop.

La gang, je sais pas si vous avez vu passer les images en fin de semaine dans les nouvelles. Je pensais que c'était une joke à la base. Je pensais vraiment que c'était littéralement l'intelligence artificielle, mais non, la gang, un kangourou en cavale du côté de Boucherville. En fait, c'est pas un kangourou, là, c'est un wallaby, là, c'est un peu plus petit qu'un kangourou. Et de ce qu'on comprend pour le moment, c'est que ce serait une écurie du côté de Boucherville qui aurait cet animal-là illégalement. Et là, ben, l'animal se serait enfui au courant de la fin de semaine. Il est situé dans le secteur agricole là, entre l'autoroute 20 et l'autoroute 30. Alors, si jamais vous faites des déplacements, ben soyez pas surpris si jamais vous croisez un wallaby dans les champs du côté de Boucherville. On dit qu'on tarde à faire le sauvetage de l'animal parce que pour pouvoir le faire, il faut des permis de Faune Canada, Faune Québec également. Et là, ben ça prend beaucoup plus de temps parce que c'est un animal qui est détenu illégalement. Alors, c'est un peu... Il y a beaucoup de logistique là-dedans, mais ouais, vous avez pas halluciné, là, ce n'est pas de fausses images, ça existe pour vrai. Un kangourou, un wallaby plus précisément, en cavale du côté de Boucherville. Je pense que ça fait partie des histoires un peu folles que j'ai vues pour le Québec. Vous, est-ce qu'il y en a d'autres là, qui vous viennent en tête, des histoires comme ça, que vous avez dit, ben voyons donc, ça se peut pas que ça se passe ici. Textez-moi donc 819-519-1031. Et tant qu'on s'offre Laurence Jalbert, c'est Corridor à Country.

Le cœur d'un blitz d'une heure de été sans arrêt, Yann qui vous accompagne. J'espère que vous passez un excellent mardi jusqu'à présent. La nouvelle est tombée officiellement du côté d'Espace Shawinigan. La nouvelle salle qu'on nous a annoncée la semaine dernière, la Fonderie 1901. Mais un premier spectacle international sera présenté du côté de Shawinigan. Gene Simmons Band, ouais, le chanteur de Kiss, sera de passage du côté de la Fonderie. Ça va se passer le 14 décembre prochain. Évidemment, ce sera en formule General Admission, alors 2000 places de disponibles pour aller voir ce spectacle-là. Les billets seront mis en vente officiellement ce jeudi à compter de 10 heures. Alors, vous allez pouvoir avoir accès au billet à compter de jeudi. Et ben, vous allez pouvoir peut-être découvrir en primeur la salle. C'est le seul spectacle qu'on nous a annoncé aujourd'hui. Mais déjà là, on commence en grande pompe. Alors, bien hâte de découvrir cette nouvelle salle de spectacle et voir ben, qu'est-ce qu'on pourra recevoir là, dans la région niveau international. Alors, un bon coup une fois de plus du côté de Espace Shawinigan. 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Voici Rock Voisine, c'est comme j'ai toujours envie à Country Pop.

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1: C'est déjà la fin pour moi dans les soirées Country Pop. Un bonheur de vous avoir accompagné en ce mercredi. Ne manquez pas demain l'avant-dernière de notre belle Nathalie Simard. Ouais, plus que deux jours avant son congé estival. Alors, on en profite pleinement. Elle est là à tous les jours dès 8h30 avec 92 minutes de hit sans arrêt. Ça se passe demain, évidemment, pour avoir un peu de rayon de soleil dans notre journée parce que c'est ça qu'a fait Nathalie. Elle amène de la bonne humeur dans toutes nos journées. Et c'est pas la seule. Nico Bellemare également a fait la même chose dès 6h le matin. Et tout le restant de notre équipe également jusqu'au retour à la maison avec Yannick Denoncourt et Stéphanie Veillette qui seront là dès 16h. Quant à moi, ben, je vous retrouve à compter de 18h demain pour un autre Top 6 à 6. Et d'ici là, ben, on se laisse avec encore plus de musique, encore plus de contenu francophone pour bien débuter les soirées 100% musique franco. Un autre classique là, qui a marqué mon enfance, mon adolescence. Une chanson que j'ai chantée à tête et que je connais par cœur. On pourrait me donner 1 million de dollars si jamais je me trompe, je le perds et je gagnerais le million de dollars assurément parce que non seulement je connais les paroles, mais je connais la mélodie et même les back vocals de cette chanson-là. Voici Gabrielle des Trois Maisons et etc. à Country Pop. À demain tout le monde!

0: Mardi 16 juin 2026. Ici Robert Savard, en manchette. Québec confirme l'octroi d'une subvention de 3,6 millions de dollars à la ville de Saint-Tite pour des travaux d'infrastructure d'eau. Le collectif Toujours Maître chez nous n'a pas tardé à réagir au sondage publié par Test Canada sur son projet Mauricie. Mais tout d'abord, pour débuter, le ministre délégué au développement économique régional, Éric Girard, ne sera pas candidat pour la coalition Avenir Québec aux prochaines élections en octobre. Il ne faut toutefois pas confondre le député de Lac-Saint-Jean avec le ministre des Finances, qui porte le même nom. Éric Girard affirme que c'est une décision prise dans les dernières semaines avec sa famille. Il souhaite, dans un avenir rapproché, se consacrer à des projets familiaux qui lui tiennent à cœur.
1: Tu sais, d'avoir un hôpital rénové qui va s'occuper de soigner notre monde, d'opérer les gens ici, de s'occuper de nos cours d'école, au niveau des sports, là, regarde des piscines qui est fait à La Roche en Arena. Tu regardes aussi au niveau des infrastructures, les municipalités, les rénovations des garages, des hôtels de ville. On en a mis aussi dans nos routes municipales. Il n'y avait pas d'argent pour ça. On en a fait beaucoup. C'est toutes des choses que je suis très, très fier.
0: Le collectif Toujours Maître chez nous n'a pas tardé à réagir au sondage publié par Test Canada pour son projet Mauricie. On reproche aux promoteurs d'avoir sondé plus de la moitié des répondants provenant de secteurs qui ne sont pas directement touchés par les éoliennes et les infrastructures du projet. Sur ses réseaux sociaux, le collectif soutient que le sondage commandé par le promoteur ne remplacera jamais ce qui s'est exprimé démocratiquement sur le terrain depuis 3 ans. Par ailleurs, une vaste manifestation populaire est planifiée les 4 et 5 juillet prochains au camp Val-Notre-Dame à Hérouville. On attend 180 participants durant cette fin de semaine qui sera agrémentée de conférences et de spectacles musicaux. Les policiers de la Sûreté du Québec du poste de Shawinigan, en collaboration avec la Division des enquêtes et de la coordination sur le crime organisé de Trois-Rivières, ont procédé le 10 juin dernier à une opération en matière de stupéfiants. Les policiers, munis de mandat, ont effectué une perquisition visant une résidence située sur la 5e avenue à Shawinigan. Au cours de cette opération, les policiers ont saisi plus de 270 grammes de cannabis, plus de 20 grammes de cocaïne, 5 comprimés de méthamphétamine et plus de 10 000 $ en argent canadien. L'opération a mobilisé plusieurs policiers, des enquêteurs ainsi qu'un maître chien de la Sûreté du Québec. 3 personnes ont été arrêtées sur place et pourraient faire face à des accusations ultérieurement en lien avec le trafic de stupéfiants et ont été libérées en attente de la suite des procédures. Les Québécois appuient le projet de train à grande vitesse selon un sondage Palace Data, Québec 125, l'actualité. 65% ont répondu être favorables et 24% défavorables. Les autres sont incertains. Philippe Gifournier est chroniqueur politique à l'actualité et créateur de Québec 125.
2: Les Québécois sont largement favorables. Dans toutes les bases électorales, dans toutes les tranches d'âge, autant chez les hommes que chez les femmes, autant en ville qu'en région, dans la capitale nationale à Montréal. Ce sont des chiffres qui m'ont vraiment étonné. Si on regarde les très favorables, 42 % très défavorables, 11 % C'est du 4 pour 1. C'est rare qu'on voit sur n'importe quel enjeu, surtout des enjeux d'infrastructure, un consensus comme ceci.
0: Le sondage a été réalisé du 10 au 12 juin auprès de 1099 adultes québécois. Québec confirme l'octroi d'une subvention de 3,6 millions de dollars à la ville de Saint-Tite pour ses travaux d'infrastructure d'eau. Rappelons que le projet prévoit principalement l'implantation d'une nouvelle prise d'eau ainsi que la construction d'une usine de filtration membranaire et d'une nouvelle réserve. À terme, les travaux permettront de desservir en eau potable l'ensemble des usagers de Saint-Tite et d'alimenter également les réseaux de distribution de Saint-Séverin et de Hérouville. L'aide financière provient du programme d'infrastructure municipale d'eau 2023-2033, qui est issu du plan québécois des infrastructures. 371 personnes ont perdu la vie sur les routes du Québec en 2025, rapporte le bilan annuel de la Société de l'assurance automobile du Québec. Il s'agit de 8 décès de moins que l'année précédente, mais le nombre de personnes accidentées a augmenté de 5,7%. La porte-parole de la SAG, Geneviève Côté, a signalé que le nombre de blessés graves n'a haussé que d'un seul cas à 1282 personnes, ce qui n'est pas le cas pour les blessés légers.
3: Blessés légers, là, on a quand même une augmentation. Donc, c'est assez stable pour les décès, mais blessés légers, on a une augmentation de 6,1% par rapport à l'an dernier et une hausse de 9,1% par rapport à la moyenne des 5 dernières années. Donc, ce qu'il faut retenir, c'est que le bilan routier 2025, il y a une hausse des personnes accidentées de façon générale. C'est ce que ça nous dit dans l'ensemble. C'est surtout au niveau des blessés légers que cette hausse-là va se manifester.
0: Le nombre de personnes ayant perdu la vie parmi les 75 ans et plus est en hausse de 38% par rapport à la période de 2020 à 2024. Voilà qui complète l'information. 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
1: Vous vous souvenez des vaches en cavale du côté de Saint-Sévère? Hein, ça avait fait jaser, c'est ça, pendant le temps des fêtes, hein, il y a quelques années de ça. Même que le maire de l'époque s'était ramassé à tout le monde en parle pour parler des vaches en cavale de Saint-Sévère.
2: Oui, ça avait été dans le bye-bye aussi.
1: Oui, ça avait été dans le bye-bye. Et également les fameuses dindes sauvages à Louisville. On s'en souvient du maire de Louisville avec son bat de baseball qui disait aux gens de prendre
2: les... Fais-les, hein? Tuez-la!
1: Oui, c'est en plein ça. Puis là, hey, on parle d'un autre animal en cavale qui fait pas mal jaser. Mais là, imaginez que là, c'est un kangourou. En fait, c'est un wallaby, c'est comme ça qu'il faut l'appeler.
2: Un wallaby
1: qui s'est échappé d'une écurie sur la rive sud de Montréal. C'est dans le coin de Boucherville. Donc,
2: mais qu'est-ce qu'il faisait dans une écurie, le wallaby, mettons?
1: Ben, le propriétaire de l'écurie gardait cet animal-là. Puis semble-t-il que c'est pas tout à fait légal.
2: Non, c'est ça.
1: Ça a l'air que c'est pas tout à fait légal. Et là, c'est la fondatrice d'un refuge aussi qui a tiré la sonnette d'alarme ce matin parce qu'on l'a toujours pas retrouvé. Là. Ce matin, on l'avait toujours pas retrouvé, le fameux wallaby. La madame a tiré la sonnette d'alarme. C'est pas parce que l'animal est dans dangereux. C'est pas dangereux, le wallaby, semble-t-il, que si tu l'approches, il te sautera pas dessus, puis il a peut-être peur des humains, puis ce qu'on a peur, c'est que lui...
2: Ben,
1: ça
2: se frappait aussi.
1: Là, sur le bord de l'autoroute. Ça a l'air que c'est pas très loin de l'autoroute 15 dans ce coin-là, là, sur la rive sud de Montréal. Donc, on est un peu inquiet là, pour le fameux wallaby en question. Mais écoute, tu dois faire le saut quand t'arrives face à face avec un genre de kangourou.
2: Ben oui, un genre de kangourou comme poilu un peu. Là.
1: Ouais,
2: mais c'est super cute.
1: Ben oui,
2: mais
1: c'est cute.
2: Pauvre petit.
1: Ben oui. Ben on souhaite qu'il l'attrape
2: le plus
1: rapidement
2: possible. Oui, on va espérer, oui. Mais c'est ça, c'est près de l'autoroute 20. Oui,
1: c'est ça. J'ai dit 15, mais c'est près de l'autoroute 20. Donc, c'est ça. Si vous passez dans ce coin-là, il y a l'œil ouvert, peut-être vous allez voir passer un kangourou, un wallaby dans le coin. Mais tout ça pour dire que...
2: Le capturer, ça doit être toute qu'une aventure, ben ouais,
1: Là, la faune demande aux gens de ne pas l'approcher, de ne pas essayer de l'attraper. C'est la faune qui va s'occuper de ça. Donc, semble-t-il qu'ils ont élaboré une stratégie pour le pogner, le wallaby. Donc, on va
2: souhaiter qu'il l'attrape.
1: Ouais, ça me fait penser à Skippy. Je sais pas si vous vous souvenez.
2: Oui,
1: Skippy,
2: ben oui.
1: Skippy, le kangourou.
2: Oh,
1: faisait ça de même. Avez-vous déjà rencontré un animal sur votre chemin un peu spécial?
2: Hey, moi, c'est con, là, mais une moufette, à chaque fois, j'ai peur.
1: Ben oui, mais on n'a pas de se faire arroser. Qu'est-ce que tu
2: veux? Ben non, mais même, tu sais, mon chum, il est comme, c'est pas dangereux si tu l'attaques pas ou si tu la provoques pas. Oh non, moi, j'ai une phobie des moufettes. En photo ou en vidéo, je les trouve tellement cute. À ce qui paraît, c'est super gentil, mais j'ai une peur bleue moufettes.
1: T'en veux pas sur ton terrain, là. Ben moi, j'ai pas tant peur, mais. Ben oui, peur, mais c'est pas que j'ai peur, c'est que ça m'écœure.
2: Ça fait quoi?
1: C'est les souris, les mulots.
2: Oh non, c'est cute! Oh, les petits bébés!
1: Pas ça. On a tous sur la route croisé des chevreuils aussi. Ça, c'est tellement beau, mais tu le veux pas dans ton.
2: Non. Ça, puis les orignaux non plus.
1: Ouais, non, mais des animaux très exotiques, là, comme un kangourou, un wallaby, j'ai jamais vu ça.
2: Oh, mais il est cute, pauvre petit wallaby. On va espérer qu'il soit capturé puis en sécurité bientôt.
1: Certainement, on lui souhaite.
2: Pauvre petit babouille.
1: Et vous, avez-vous déjà croisé un animal sur votre route qui sort de l'ordinaire? Donc, vous pouvez nous texter ça. 819-519-1031. Donc, peut-être que vous avez croisé, je sais pas, au moins un éléphant, un hippopotame.
2: Genre? Ça a 40 ouest.
1: Ça a 40 ouest.
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1: 11h59, ouais, avec du beau gros soleil, 19 degrés comme température à l'extérieur. Je sais pas si vous êtes d'accord avec moi, mais l'été, moi, j'aime ça de même. Là. 19 degrés, 20 degrés, pas trop d'humidité, du soleil, c'est parfait. Donc, si vous pouvez, ce midi peut-être, ou cet après-midi, profitez-en. Robert Savard est avec moi en studio. Robert, on revient sur le dossier de Test Canada.
2: Oui.
1: On revient sur l'entrevue que tu as réalisée plutôt cette semaine avec Éric Gauthier, qui est le grand patron là, de Test Canada.
2: Le PDG du projet Mauricie.
1: Oui, du projet Mauricie. Il était question de la centrale de cogénération du côté de Bécancour, qui est fermée depuis quelques mois. Ça pourrait peut-être servir.
2: Oui, ça pourrait peut-être. Ben, en tout cas, Hydro-Québec en a parlé de la redémarrer, mais on va changer un peu sa façon de fonctionner. C'est que au lieu de fonctionner avec du gaz naturel liquéfié, qu'on connaît d'habitude, là, les fameux combustibles fossiles,
1: oui.
2: On irait avec du gaz naturel renouvelable. Et c'est exactement ce que va produire Test Canada, ou que pourrait produire Test Canada si le gouvernement émet le décret autorisant la construction de l'usine. Donc, j'en ai parlé avec Éric Gauthier, qui est PDG de Test Canada. Il dit, oui, ça nous concerne, indirectement, mais pas directement, parce que j'ai toujours pensé que peut-être qu'on verrait des camions de gaz naturel traverser le pont pour aller à Bécancour et tout ça. Mais non, il y a déjà un réseau de transport de gaz naturel renouvelable.
1: Okay.
2: Et ça, c'est quelque chose qu'on ne savait pas. On peut entendre Éric Gauthier.
3: Indirectement. En fait, ce gaz naturel renouvelable-là va certainement venir d'énergie, en ce qu'on s'attend. Et donc, énergie devra se procurer du gaz naturel renouvelable pour alimenter cette usine-là. Fait que c'est là où le projet Mauricie entre en jeu. On dit depuis le début, ce projet-là, à deux tiers, va produire du gaz naturel renouvelable. Puis le marché, il est là, il existe. Puis la demande, elle va juste augmenter. Là.
2: Donc, ça veut dire qu'au lieu de mettre ça sur le réseau d'énergie, on va tout simplement avoir des camions qui vont se promener sur le pont de la Violette pour aller alimenter l'usine?
3: Non, ça va être dans le réseau d'énergie. Fait que le gaz naturel renouvelable, on a un réseau qui est bâti à l'échelle du Québec qui est hyper efficace. Donc, nous, de l'usine, on s'intègre on injecte dans le réseau gazier. Puis là, Énergie gère qui en prend où, puis balancer le système, là.
1: Le système est déjà là.
2: Le système est déjà là, c'est déjà en place. Il y a peut-être une petite boucle qu'il faudrait reconstruire parce que au moment où on se parle, le réseau s'en va plus vers l'ouest,
1: mm-hmm.
2: mais il y a quand même moyen là d'organiser quelque chose de très, très, très potable pour que le gaz naturel renouvelable de Test Canada puisse s'en aller du côté de la centrale de cogénération d'Hydro-Québec. Ça, c'est la première des choses. Concernant le sondage maintenant, on sait que quand même, le sondage, il y a un échantillonnage de 1500 personnes qui a été fait du côté de la Mauricie. Les opposants, j'ai placé un appel à M. René Beaudoin, qui est le porte-parole de la coalition Toujours Maître chez nous.
1: Ouais.
2: J'ai pas eu de retour d'appel encore pour le moment, mais ce qu'on peut dire, c'est que sur les réseaux sociaux, la coalition regrette énormément que le sondage ait été fait à la grandeur de la Mauricie et non pas seulement que du côté des gens qui sont touchés par les éoliennes.
1: Je voyais que l'échantillonnage du sondage, il y a beaucoup de gens de Trois-Rivières qui ont été sondés.
2: Oui.
1: Beaucoup de... En comparaison avec ceux de Mackinac, des Chenoux, il y a peut-être de plus de monde de Trois-Rivières qui ont été sondés que ce secteur-là.
2: Si on y va au prorata de la population, je te donne des chiffres de mémoire. Le sondage a échantillonné Mackinac, des Chenoux, c'est 16% dans le sondage, alors que pour la population de la Mauricie, c'est 11%. Ça veut dire que l'échantillonnage de Mackinac, des Chenoux a été supérieur au prorata de la population. Donc, si on voulait réaliser un sondage régional, il fallait y aller au prorata.
1: Okay.
2: C'est ce qu'on a fait du côté de Léger Marketing. Ça, ouais. Et de ce côté-là, je pense que les règles ont été respectées, mais c'est sûr et certain que les gens qui sont touchés par les éoliennes sont beaucoup moins en faveur du projet que les gens, que le reste de la région.
1: Ouais.
2: Mais quand on parle de Trois-Rivières et qu'on parle de décarbonation d'une usine comme, par exemple, Wayagamac, qui va vendre son CO2 du côté de l'usine de production d'hydrogène, il y a quand même matière à réflexion. Ça, c'est sûr et certain.
1: Parce que quand on habite là, dans la MRC de Maskinongé ou dans certains secteurs de Trois-Rivières, on parle beaucoup des éoliennes. Là, on sait qu'on n'en aura pas dans notre cour. Là, c'est pas pareil comme ceux qui habitent dans le secteur.
2: C'est ça. Et la plupart des répondants savent que Test Canada est associé avec les éoliennes. Sauf qu'on ne sait pas que Test Canada est associé avec la production d'hydrogène aussi.
1: C'est
2: la différence.
1: Donc, plus on en parle, plus les gens sont renseignés sur le dossier.
2: Exactement.
1: Merci beaucoup, Robert, de ce détail-là. Donc, on se reparle un petit peu plus tard.

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2: 36 minutes, il y a Robert Bernard qui se joint à moi. Robert, tu nous parles des municipalités qui sont en manque d'argent pour les infrastructures. Oui. Et là, il y a de bonnes nouvelles pour eux. Entre autres, il y a le ministre Girard qui a annoncé ce matin plus d'argent pour les municipalités.
3: Exactement. On parle de 1 milliard. C'est quand même pas rien.
2: Oui,
3: là.
2: Quand même, c'est un bon montant.
3: 1 milliard de dollars dans la nouvelle enveloppe sur 10 ans pour aider les villes, les municipalités, soit à entretenir les infrastructures d'eau, d'égout et j'en passe, ou les remplacer carrément. Et Dieu sait qu'on en a en Mauricie qui sont arrivés à bout. Il n'y a pas juste le communautaire qui est à bout, mais infrastructures aussi. Alors, c'est une très bonne nouvelle. Ça s'ajoute à l'enveloppe, tu te souviens, annoncée le 2 juin, Yannick, de 10 milliards de l'entente fédérale-provinciale entre Québec et Ottawa. C'est un premier geste, un premier pas, c'est ce qu'a dit le ministre des Affaires municipales ce matin, Samuel Poulain, qui était en entrevue avec Charles Le Cavalier du quotidien La Presse. Et à cela, il dit que l'entretien des actifs en eau est l'une des plus grandes priorités de l'État en ce moment. C'est exactement ça, là. Aqueduc et l'eau. Une des premières priorités de l'État québécois. Il dit que, comme plusieurs l'ont fait remarquer, nos aqueducs, les usines d'épuration et tout ce qui est connexe à ça, bien, on est rendu, en tout cas, en mauvais état. C'est des infrastructures qui ont été construites, dans certains cas, avant les années 60, 40. Ouais,
2: ça commence à dater, là.
3: Bien, à un moment donné, regarde Montréal qui vit ça. Et quelle ville n'échappe pas à ça? Il y a peut-être Fermont au Nouveau-Québec, une ville que je connais, mais qui a des infrastructures qui vieillissent aussi. Alors, le déficit de maintien d'actifs, Yannick, des infrastructures en eau, il est évalué à 40 milliards de dollars.
2: On a du travail à faire.
3: Oui, et cette somme représente l'argent qu'il faudrait investir, si on veut, pour remettre en bon état nos usines et nos aqueducs. Alors, on dit que c'est la pointe de l'iceberg. Oui, on peut pas faire tout en même temps, mais ça vient s'ajouter et je suis convaincu, j'aurai des discussions avec les dirigeants de la MRC de Masquinongé afin de savoir là, si il y a des municipalités d'ici qui vont sonner la lampe pour dire on veut être de ces municipalités qui vont être aidées. Ouais. Souviens-toi de Yamachiche qui fait face à ça. Il y a d'autres municipalités, Louisville aussi.
2: Oui, tout à fait. Plusieurs municipalités ont besoin de changer leur, leurs infrastructures. Ça, c'est bien certain. On n'a qu'à circuler sur certaines routes aussi. Là, hein? C'est comme c'est... Hein? C'est des tronçons qui sont maganés aussi. Ça va sans doute servir à ça aussi, sans doute.
3: Le problème, Yannick, là, c'est si on n'avait pas d'hiver ici, on les maintiendrait beaucoup plus longtemps.
2: C'est sûr.
3: Mais là, avec dégel, ben voilà la conséquence à tout ça.
2: Bon, c'est quand même une bonne nouvelle pour les municipalités. Merci, Robert, de nous avoir donné ces détails-là.

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1: Entre Montréal et... entre Québec et Windsor.
2: Québec,
1: hein?
2: Ouais, entre Québec et Windsor, entre Québec et Toronto, bon, en fait, pour être exact. Donc, ici, dans la région, ben, il y a vraiment deux MRC qui sont particulièrement touchés, plus la ville de Trois-Rivières. Ouais. Donc, il y a eu un sondage qui a été réalisé. C'est un sondage pan-québécois qui a été commandé par Québec 125, qu'on connaît bien, le fameux ouais. site où on collige toutes les informations à caractère politique. Et c'est l'actualité également qui a commandité ce sondage-là qui a été réalisé par Palace Data. Et on sait que déjà les agriculteurs ne sont pas tout à fait d'accord mm-hmm. parce que ça va, dans plusieurs cas, couper leur terre en deux et on se demande ouais. comment on va faire pour passer à travers tout ça et les routes d'accès aussi ouais. pour aller à l'intérieur des terres. Donc, au niveau de la province, 65% ont répondu être favorables.
1: Ah,
2: ouais, c'est quand même une bonne proportion. Et 24% défavorables, les autres sont incertains. Celui qui est chroniqueur politique à l'actualité et créateur de Québec 125, Philippe J. Fournier, se dit quand même assez surpris de ce sondage-là et des résultats. Sondage qui a été réalisé entre le 10 et le 12 juin auprès de 1099 adultes. On peut l'entendre.
3: Les Québécois sont largement favorables dans toutes les bases électorales, dans toutes les tranches d'âge, autant chez les hommes que chez les femmes, autant en ville qu'en région, dans la capitale nationale à Montréal. Ce sont des chiffres qui m'ont vraiment étonné. Si on regarde les très favorables, 42%, très défavorables, 11%. C'est du 4 pour 1. C'est rare qu'on voit sur n'importe quel enjeu, surtout des enjeux d'infrastructure, un consensus comme ceci.
1: Moi aussi, ça m'étonne, ce résultat de sondage-là, quand ouais. même, qui est assez élevé. Ça fait tellement longtemps qu'on entend parler du TGV ici en région, qui avec un arrêt à Trois-Rivières. Moi, j'étais petit, là, j'avais 10 ans, j'entendais ça aux nouvelles. Là.
2: Mais en fait, puis... on parlait plus du TGF à ce moment-là, ouais, le train aussi. À grande fréquence, ouais. Qui était probablement un peu plus réfléchi que le TGV, parce que le TGV, il y a beaucoup de gens qui sont sceptiques quand même là, sur la fiabilité d'un tel engin, surtout l'hiver, quand il fait à peu près moins 30 degrés ou encore qu'il y a des tempêtes de neige et tout.
1: Ouais.
2: On voit le REM à Montréal ouais. et puis déjà, on se pose des questions. Alors, qu'est-ce qui va arriver avec tout ça? En tout cas, le sondage est assez surprenant et comme le M. Fournier le mentionnait, c'est assez une grosse proportion. Et il faut dire que les gens qui sont en totalement d'accord. Ça veut dire qu'ils sont vraiment d'accord. Là, on parle d'une quarantaine de 42% contre 11% ouais. qui sont vraiment en désaccord. Ça fait que c'est la marge est grosse.
1: Bon, on a le droit de se questionner sur le besoin aussi. On a oui. vraiment besoin d'un TGV qui passe chez nous ici. En tout cas, certains vont peut-être être pour ou contre, là, mais bien hâte de voir ça. Je sais qu'à Trois-Rivières, on est pour là, parce qu'il y a une gare qui va s'arrêter là, mais les municipalités plus rurales autour, comme Yamachiche, entre autres, le maire là, s'est prononcé contre le projet notamment. Donc,
2: ouais,
1: c'est
2: ça, puis
1: c'est...
2: l'Union des producteurs agricoles aussi, se sont prononcés contre. Également, du côté de Mirabel, on est prêt à sortir les armes contre ce train-là. Alors, on verra bien comment ça va se passer.
1: Eux autres, ils ont eu, ils ont connu l'époque de l'aéroport.
2: Eux autres, ils ont le souvenir de l'éléphant blanc.
1: C'est ça, ils s'en souviennent. Merci, Robert.
2: Ça fait plaisir.
0: Oh!

0: Mardi 16 juin 2026. Ici Robert Savard, en manchette. Québec confirme l'octroi d'une subvention de 3,6 millions de dollars à la ville de Saint-Tite pour des travaux d'infrastructure d'eau. Le collectif Toujours Maître chez nous n'a pas tardé à réagir au sondage publié par Test Canada sur son projet Mauricie. Mais tout d'abord, pour débuter, le ministre délégué au développement économique régional, Éric Girard, ne sera pas candidat pour la coalition Avenir Québec aux prochaines élections en octobre. Il ne faut toutefois pas confondre le député de Lac-Saint-Jean avec le ministre des Finances, qui porte le même nom. Éric Girard affirme que c'est une décision prise dans les dernières semaines avec sa famille. Il souhaite, dans un avenir rapproché, se consacrer à des projets familiaux qui lui tiennent à cœur.
1: Tu sais, d'avoir un hôpital rénové qui va s'occuper de soigner notre monde, d'opérer les gens ici, de s'occuper de nos cours d'école, au niveau des sports, là, regarde des piscines qui est fait à La Roche en Arena. Tu regardes aussi au niveau des infrastructures, les municipalités, les rénovations, des garages, des hôtels de ville. On en a mis aussi dans nos routes municipales. Il n'y avait pas d'argent pour ça. On en a fait beaucoup. C'est toutes des choses que je suis très, très fier.
0: Le collectif Toujours Maître chez nous n'a pas tardé à réagir au sondage publié par Test Canada pour son projet Mauricie. On reproche aux promoteurs d'avoir sondé plus de la moitié des répondants provenant de secteurs qui ne sont pas directement touchés par les éoliennes et les infrastructures du projet. Sur ses réseaux sociaux, le collectif soutient que le sondage commandé par le promoteur ne remplacera jamais ce qui s'est exprimé démocratiquement sur le terrain depuis 3 ans. Par ailleurs, une vaste manifestation populaire est planifiée les 4 et 5 juillet prochains au camp Val-Notre-Dame à Hérouville. On attend 180 participants durant cette fin de semaine qui sera agrémentée de conférences et de spectacles musicaux. Les policiers de la Sûreté du Québec du poste de Shawinigan, en collaboration avec la Division des enquêtes et de la coordination sur le crime organisé de Trois-Rivières, ont procédé le 10 juin dernier à une opération en matière de stupéfiants. Les policiers, munis de mandats, ont effectué une perquisition visant une résidence située sur la 5e avenue à Shawinigan. Au cours de cette opération, les policiers ont saisi plus de 270 grammes de cannabis, plus de 20 grammes de cocaïne, 5 comprimés de méthamphétamine et plus de 10 000 $ en argent canadien. L'opération a mobilisé plusieurs policiers, des enquêteurs ainsi qu'un maître chien de la Sûreté du Québec. 3 personnes ont été arrêtées sur place et pourraient faire face à des accusations ultérieurement en lien avec le trafic de stupéfiants et ont été libérées en attente de la suite des procédures. Les Québécois appuient le projet de train à grande vitesse selon un sondage Palace Data Québec 125 L'Actualité. 65% ont répondu être favorables et 24% défavorables. Les autres sont incertains. Philippe Gifournier, chroniqueur politique à L'Actualité et créateur de Québec 125.
2: Les Québécois sont largement favorables. Dans toutes les bases électorales, dans toutes les tranches d'âge, autant chez les hommes que chez les femmes, autant en ville qu'en région, dans la capitale nationale à Montréal. Ce sont des chiffres qui m'ont vraiment étonné. Si on regarde les très favorables, 42%, très défavorables, 11%. C'est du 4 pour 1. C'est rare qu'on voit sur n'importe quel enjeu, surtout des enjeux d'infrastructure, un consensus comme ceci.
0: Le sondage a été réalisé du 10 au 12 juin auprès de 1099 adultes québécois. Québec confirme l'octroi d'une subvention de 3,6 millions de dollars à la ville de Saint-Tite pour ses travaux d'infrastructure d'eau. Rappelons que le projet prévoit principalement l'implantation d'une nouvelle prise d'eau ainsi que la construction d'une usine de filtration membranaire et d'une nouvelle réserve. À terme, les travaux permettront de desservir en eau potable l'ensemble des usagers de Saint-Tite et d'alimenter également les réseaux de distribution de Saint-Séverin et de Hérouville. L'aide financière provient du programme d'infrastructure municipale d'eau 2023-2033, qui est issu du plan québécois des infrastructures. 371 personnes ont perdu la vie sur les routes du Québec en 2025, rapporte le bilan annuel de la Société de l'assurance automobile du Québec. Il s'agit de 8 décès de moins que l'année précédente, mais le nombre de personnes accidentées a augmenté de 5,7%. La porte-parole de la SAG, Geneviève Côté, a signalé que le nombre de blessés graves n'a haussé que d'un seul cas à 1282 personnes, ce qui n'est pas le cas pour les blessés légers.
3: Blessés légers, là, on a quand même une augmentation. Donc, c'est assez stable pour les décès, mais blessés légers, on a une augmentation de 6,1% par rapport à l'an dernier et une hausse de 9,1% par rapport à la moyenne des 5 dernières années. Donc, ce qu'il faut retenir, c'est que le bilan routier 2025, il y a une hausse des personnes accidentées de façon générale. C'est ce que ça nous dit dans l'ensemble. C'est surtout au niveau des blessés légers que cette hausse-là va se manifester.
0: Le nombre de personnes ayant perdu la vie parmi les 75 ans et plus est en hausse de 38% par rapport à la période de 2020 à 2024. Voilà qui complète l'information. 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

Bon matin, Shawinigan. Bon matin, Mekinac. Bon matin, Deschenaux. On est en pleine forme et c'est un de ces matins où on l'attendait pas, ça. Un de ces matins où est-ce que c'est une surprise ou est-ce que le soleil, finalement, surplombe Shawi, Mekinac, Deschenaux. Ça fait du bien de commencer un mercredi, un milieu de semaine avec quelques rayons avant, finalement, un système dépressionnaire où on aura de la pluie. Et milieu de semaine, ça nous amène encore plus près des vacances. J'ai commencé à voir dans mon actualité Facebook des photos de balles de finissant. Autant du primaire que du secondaire, c'est le fun. Les vacances s'en viennent. Et finalement, Dame Nature, aujourd'hui, nous rajoute une journée de soleil avant la grosse pluie. Quand même, 30 à 40 mm est prévu pour demain. Mais on va se concentrer sur notre mercredi. Max de 24 ressenti 26 aujourd'hui. Avec peut-être quelques averses ou nuages, là, mais vraiment plus tard en après-midi. C'est déjà actuellement déjà 16 degrés. Mon Dieu que ça va vite ce matin. On vous remercie d'être là. On a plusieurs dossiers à vous parler aujourd'hui, Shawi Mekinac Deschenaux. Yves Lévesque qui nous parle d'un gros investissement d'ici 2031. Et on sait que Lévesque a pas la réputation de mettre son argent, pas son argent, mais l'argent des contribuables dans des projets éphémères ou dans du vent. Des gros investissements de plusieurs millions de dollars, mais aux bonnes places. Tous les détails de tout ça s'en viennent avec, entre autres, ben, c'est sûr, hein, de la bonne musique parce qu'on part un vide du nom de hit sans arrêt. Bon mercredi matin, on part ça avec un band qu'on a eu la chance de voir au Festival Énergique la semaine passée. Embarque ma belle et Karin à Country Pop 92.9 et countrypop.ca.

9, 5, très confortable à l'extérieur. Encore une fois, un petit coton ouaté avant de partir. C'est 9 degrés aujourd'hui, max de 24 ressentis, 26. Une autre journée de soleil de plus qu'on prévoyait peut-être pas. Ensuite de ça, le système dépressionnaire qui nous donne une dépression. On retourne dans des journées un peu plus fraîches. Là. Demain, jeudi, ce sera 18 degrés avec la pluie quand même assez parfois forte. On parle quand même de 30 à 40 mm de pluie. Donc aujourd'hui, sachez courir après le soleil et ses rayons. On va être très, très, très, très bien. Dans les prochaines minutes, on injecte des milliards de dollars dans l'eau potable, dans les infrastructures d'eau potable. Et on a même Yves Lévesque de Shawinigan qui nous parle des sous qui sont injectés dans les 10 prochaines années du côté de Shawinigan. Et bien sûr, l'eau potable, on l'y écarte pas. Tous les détails après Caliente de Kevin Parent, parce que ça va être une chaude aujourd'hui. Et là, c'est 1977. Pat Michaud à Country Pop et countrypop.ca.

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1: de ce blitz du des hits sans arrêt. Il reste juste deux jours à travailler à Nathalie Simard avant ses vacances d'été. Manquez-les pas à compter de 8h30 aujourd'hui. Elle a d'ailleurs des codes, tout comme moi ce matin, pour notre concours de la fête des pères. 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Ce matin, dans l'actualité, l'eau potable. Les infrastructures en eau potable, on va injecter beaucoup, beaucoup d'argent. Le provincial qui injecte 1 milliard de dollars sur 10 ans pour rénover les infrastructures en eau potable, dis-je bien, dans les municipalités. C'est une initiative qui est accueillie, mais qui est jugée insuffisante. Voilà, il est encore de bonheur par le milieu municipal. C'est Louis Lacroix qui nous en parle.
2: Le ministre des Finances, Éric Girard, est réaliste sur l'état des infrastructures municipales.
3: On le sait qu'il y a un problème.
2: Pour tenter de soulager un peu les villes, Québec va consacrer 1 milliard sur 10 ans pour rénover les réseaux d'aqueducs. Une aide bien modeste pour le président de l'UMQ, Guillaume Tremblay.
4: C'est une petite goutte d'eau dans la solution.
2: Éric Girard sait que ce n'est pas l'aide attendue, mais c'est le mieux qu'il puisse faire, dit-il.
3: Pas d'équilibre budgétaire. Pas de hausse du PQI.
2: Et à ceux qui souhaitent de nouvelles sources de revenus, le ministre prévient.
3: Tant que nous serons au pouvoir, il n'y aura pas de nouvelles taxes.
2: Qu'à cela ne tienne, le président de l'UMQ rappelle que les élections s'en viennent.
4: Il y a des bonnes nouvelles dans le Parti libéral, puis on attend d'avoir les propositions des autres partis politiques.
2: Louis Lacroix, Cogeco Nouvelles, Québec.
1: Et justement, parlant d'investissement, on a des détails concernant la ville de Shawinigan. Shawi qui a dévoilé hier de quelle façon, d'ici 2031, on va dépenser, investir surtout 317,9 millions, notamment réfection de modernisation de nos infrastructures, réseau routier renforcé, pavage accru et bien évidemment, tant qu'à faire du pouce sur l'eau potable, investissement majeur en eau potable et en traitement d'eau usée, bâtiments municipaux aussi remis à niveau, donc c'est beaucoup de sous qui est mis pour la ville en tant que telle. Et je sais pas si vous êtes promené dans les rues de Shawi, mais sur le réseau routier, ça va faire du bien, ces sous-là qui vont être injectés par Shawi. Vous êtes à la bonne place pour commencer votre matin. D'ailleurs, la voici, Vince Lemire à Country Pop et Country Pop. Ouais.

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1: avec Nicolas Belmar et Ronan Sina. Hey, de notre bord aujourd'hui, qui est de notre bord cette semaine, elle nous rajoute une journée de soleil aujourd'hui avant quelques jours de pluie. C'était inespéré, mais on a des rayons max de 24 ressentis. 27, ça va être une chaude et collante, un peu comme on a connu hier, mais un peu plus chaude. Et manquez pas aujourd'hui. 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J'ai ben out à la mi-juillet parce que j'irai voir l'hommage à ce grand artiste qui célèbre cette année 30 ans de son album Le Dôme, un de mes albums préférés, ma chanson préférée, Le Dôme, Jean Leloup. Mais là, on s'offre un de ses grands classiques, Balade à Toronto, à Country Pop et countrypop.ca.

0: 6-24, les crinqués s'en viennent et vous ne vous doutez pas de ce qu'on peut trouver sur Amazon. OK, j'ai tombé là-dessus. Je me suis dit, faut que je leur en parle. J'en parle avec vous autres. Yannick et Steph viennent nous rejoindre pour les crinqués et Bruno Mars s'en vient dans le détour avec ma toune de l'été. Je suis pas pour vous autres. I Just Made a Country Pop, ça s'en vient dans quelques instants.
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te plaît, du Nord Hit sans arrêt avec de la simple et bonne musique pour commencer finalement ce petit mercredi ensoleillé. Oui, si jamais vous n'avez pas encore ouvert les rideaux, on a du soleil pour commencer ce mercredi-là. Météo, aujourd'hui, il va faire beau. Une grosse partie de la journée, quelques ennuagements là, au cours de l'après-midi maximum. Mais ce matin, c'est de toute beauté. On est déjà rendu à combien ça a-tu monté? Déjà 16 degrés quand même. Incroyable. Le soleil est prévu. On a prévu aujourd'hui max de 24 ressentis, 26. Et la pluie risque de s'installer de plus belle, à moins qu'on ait une belle surprise comme ce matin. Là. Mais ce soir, la nuit prochaine, risque d'orage. Pluie parfois forte pour demain. Fait que je pense qu'on va y goûter pour de vrai. On prévoit quand même 30 à 40 mm de pluie pour les prochains jours. C'est un gros système dépressionnaire qui s'en vient, qui va et vient. Et Météo Média, Environnement Canada, c'est ce qu'ils nous prévoyaient comme été. Là. Des belles grosses semaines chaudes d'été et bien le fun. Puis des moments où est-ce qu'on aura de la pluie. Ça va être de même. On verra bien comment ça va se passer. Les crinqués, je vous dévoile une portion d'Amazon que vous ne doutiez pas que c'était possible d'acheter. Je vous donne les détails dans les prochaines minutes après Gab Forêt et French Cancan Inamoja à Country Pop.

0: Ils sont là avec le soleil, Yannick Denoncourt, Stéphanie Veillette, c'est les Crinqués.
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0: Et Steph qui est déjà dans l'ambiance
3: oh
0: de la
3: non.
0: Saint-Jean-Baptiste.
3: Non!
0: Hey, c'est la semaine prochaine, la Saint-Jean. Ben oui, c'est sûr que le micro est ouvert. Du Pagliaro pour commencer notre mercredi. Bonjour,
3: non.
0: Les Crinqués.
3: On va se le dire, c'est bon. Hein. Puis ça, je fais ça en show, puis tout le monde embarque.
0: Ben oui,
3: c'est
0: vrai.
3: Vous allez l'avoir dans la tête toute la journée.
0: D'ailleurs, Yannick Denoncourt et moi, on se partage le 24 juin ensemble.
4: Oui.
0: On a travaillé la programmation.
4: Ouais.
0: Et pour de vrai, là, tu seras là le matin, je serai là l'après-midi.
4: Ouais.
0: Que du beau dommage au Offenbach pour nommer que celui-ci, mais là, Marjo. Joe oui. Pagliaro, ça va être malade.
4: Gaston Mandeville.
0: Gaston Mandeville.
3: Je suis jaloux.
0: Ah, c'est nous autres, on rentre férié. En plus, on est payé
4: ben
0: temps et demi. Hein.
4: C'est quand on est payé temps et demi, temps double, triple, quadruple.
0: Exactement.
3: Bon, moi, je suis ici de plus que vous êtes content parce que je gosse.
0: Ben oui. Allez, Crinqués, vous allez au Costco, hein?
4: Ouais,
3: ben
4: ça m'arrive.
3: Oui.
0: Vous allez au
3: mais
0: Costco.
3: Je choisis mes heures.
0: Comment? OK.
3: Parce qu'il y a des heures de pointe, là.
0: Ah oui.
4: Oh, non, tu es fou, tu es débile.
3: On dirait qu'il y a plus de monde que vous une coupe d'années, hein? C'est
4: ah, y a tout, mais tu sais, t'as beau choisir tes heures, mais on dirait qu'il y a tout
0: ben,
4: le temps.
0: C'est ça.
4: Bon.
0: Je suis déjà allé un simple mardi matin, puis.
3: Non,
0: samedi.
4: Le soir, c'est moins pire.
3: Le soir, genre. Ouais, 7 heures le soir.
0: Et ce n'est pas la seule place qu'on peut acheter des choses en gros. J'ai pogné mon 2 minutes quand j'ai vu une publication de Amazon, OK?
3: OK.
0: Et là, j'ai fait des recherches. Si vous êtes une entreprise, mais n'importe qui peut avoir accès à ça. Vous marquez Amazon Bulk, B-U-L-K.
3: Comme Bulk Barn.
0: Comme Bulk Barn, en gros. Mais là, vous allez capoter. C'est possible d'acheter 10 000 bâtons de popsicle. Ouais, si jamais vous voulez faire une mini maison.
4: Ouais.
0: 50 000 élastiques.
3: Ah, ben voyons.
0: Ce jeu, 2000 canards de bain miniatures, ça
4: ben
0: vient
4: oui,
0: sur une palette.
4: Ben oui, ils font ça, la course aux canards, ça revient, oui. Là, à Louisville, là, ils font ça, là. La maison des jeunes faisait ça, le mardi,
0: ah ben,
4: là.
0: Tabarouette.
4: Une levée de fond, ils pouvaient les faire venir sur Amazon.
0: Ah oui, 1000 balles de ping-pong. Moi, je pense à tous les élèves, là, qui jouent au ping-pong dans les écoles.
4: Ouais.
0: Ça passe des balles de ping-pong. 500 rouleaux de papier de toilette.
4: Ah. De quoi d'une autre pandémie?
0: Eh ben oui, de quoi survivre trois pandémies? Une boîte, OK? Une palette de 10 000 cure-dents. Fait que là, si jamais vous voulez vous ouvrir un resto de club sandwich,
4: oui,
0: c'est temps
4: ça,
0: de vous acheter
4: dire,
0: ça.
4: Ben oui.
0: Ça, je pourrais m'acheter ça parce que j'en perds. 500 paires de chaussettes identiques.
3: Oh. Tu perds tes bas, toi?
0: Je perds toujours mes bas.
3: Comment
0: tout
3: ça?
0: Le temps, je les enlève.
3: C'est vrai que tu les enlèves n'importe quand. Des fois, il est en studio, là, il enlève ses bas.
0: Ouais.
3: Il s'en va.
0: Chez nous aussi, puis là, de m'amener, ça se perd là, dans les lignes des bas. ça, je peux comprendre peut-être pour un casse-croûte, mais pour acheter une palette de 1500, ça achète ketchup.
4: Hey, ah oui, les petits sachets, ben oui.
0: Oui.
3: 250.
0: Ouais, c'est une bonne idée, au lieu d'en voler aux pignons.
3: Mais non, justement, t'es vol puis t'es mets dans ta sacoche.
0: Ah oui. 250 éponges à vaisselle, ça me semble que ça.
4: Ouais, ben
0: 250.
4: C'est beaucoup, là.
0: Ben, tu peux te faire un petit lit de camping.
3: Tu rembourses ton matelas avec ça.
0: Vous savez, du scrapbooking ou des bricolages pour les enfants, là, on peut mettre des petits yeux, là.
4: Oh oui.
0: Des petits yeux globuleux, là. Tu peux en acheter pour 1000. 1000 petits yeux. Moi, je te collerais ça partout.
3: Ah, ben,
0: tout
3: eu,
0: deviendrait des visages.
3: Il y a eu un trend TikTok
4: oui.
3: Avec ça, hein, que le monde collait des yeux sur n'importe quoi. C'était drôle.
0: Moi, j'en mettrais ces poignées de porte des voisins, j'en mettrais ces bonnes fontaines, j'en mettrais sur des arbres.
3: Sur les emballages de produits, là, quand il y a quelqu'un, tu sais, une publicité, là, tu y colles des yeux, des pancartes électorales aussi.
4: Oui.
3: Tu leur colles des gros
4: les élections
3: yeux.
4: S'en viennent.
0: Oui.
4: Achetez-vous donc une caisse de yeux.
3: Yeux qui
4: ben ouais.
0: Des petits yeux mobiles. 50 kilos, OK, de nourriture pour les écureuils. Oui, madame. 50 000. On va y aller en vrac, OK, parce que j'en ai un qui est percutant. 50 000 trombones, 5 000 sacs à sandwich, 10, ça c'est peut-être pour ton mariage, Stéphanie,
3: ouais.
0: Mais 10 kilos de confetti. Ça pour les, oui, ça pour les anxieux, 500 mètres de papier bulle. Ça doit être.
4: Oh,
3: ça,
4: oui, oh, ça j'en
3: on devrait se faire un tapis de papier bulle quand on arrive.
4: Ça, c'est
3: un tapis
4: rouge.
0: Crac. crac. 250 kilos de litière à chat.
3: Ah, il vit en aide des chats.
0: Ben, mon Dieu. Et celui qui m'a surpris, vous savez, quand vous avez des terres ou une maison, il y en a qui vendent des espèces de grosses tanks pour des réserves d'eau, par exemple, des 275 gallons, là,
4: ouais.
0: C'est carré. Mais c'est possible, OK, d'acheter 275 gallons de lubrifiant personnel. Je sais pas ce que tu fais dans vie pour avoir besoin de 275 gallons de lubrifiant, mais on n'a pas les mêmes samedis.
4: T'as besoin. En tout cas, t'as besoin que ça glisse.
3: Y'en aime pas le bingo, eux autres.
0: Non!
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0: 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Allez, achetez vos cartes en chemin pour le travail. 3 500 $ à gagner samedi 18h. Les coloriers d'Alex Nevsky pour starter notre matin avec la bonne humeur. Et là, c'est Sam Hunt avec Take Your Time. Si jamais vous êtes en vacances, si jamais vous prenez ça mollo avant d'aller à l'ouvrage, c'est le temps de prendre le temps.
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0: jusqu'à 8h30, c'est Country Pop le matin avec Nicolas Bellemare et
1: c'est armé de notre bonne humeur, d'une sacrée bonne playlist et de plusieurs nouvelles de chez nous. Hein. Ça tire à gauche et à droite. Les nouvelles aujourd'hui, gros investissement pour Shawinigan d'ici 2031. On vous donnera les détails. On sait que Yves Lévesque n'a pas l'habitude d'injecter des sous dans des niaiseries. Puis effectivement, c'est fidèle aux promesses de Lévesque. On vous donnera les détails aussi sur ce qui se passe au national et international. Hein. On se range du côté, bien évidemment, de l'Ukraine. Avec Zelensky, parce que là, Mark Carney est au G7. Donc, des gros dossiers. Et puis, pour nous amener à Robert Bernard, ben, du gros stock. Simple Plan, entre autres, et Marimé Jetlag, ça part à Country Pop.

0: Ah ben on l'attendait pas, c'est le Galarneau qui veille sur nous ce matin et on l'attendait celui-là, c'est Robert Bernard qui s'amène avec les nouvelles. Bonjour Robert.
1: Oui, bonjour Nico.
0: T'as bien dormi? T'as l'air frais comme une rose aujourd'hui.
1: Oui, mais j'aurais dormi encore. Tu sais, il vient un temps dans l'année et surtout cette étape-ci là, à l'approche des vacances, mais aussi les élèves qui le vivent aux primaires et aux secondaires, on est fatigués.
0: Exactement.
1: Alors, il faut dormir, c'est tout.
0: Et quand tu dis que tes vacances approchent, c'est le cas de le dire, toi, vendredi, c'est ta dernière, là.
1: Ah oui. Ah. Et après ça, vous allez m'oublier.
0: OK.
1: Pour une semaine, pas un an.
0: Non. Puis tu repars à un moment donné cet été, là.
1: Ben oui.
0: Ah,
1: après.
0: Mon Dieu, la vraie vie de château, Robert.
1: Oui, oui.
0: Ça fait que... mériter tout ça.
1: Je ne sais pas.
0: Robert, on commence avec une nouvelle de chez nous, plus précisément du côté de Shawinigan, l'entreprise là-bas qui ferme ses portes.
1: Stemapro, c'est une usine de soudure de structures en acier à grand-mère qui cessera ses activités le 7 août prochain. On vous dira pourquoi à 7h37. Il y a boum, liquidation. C'est un commerce de rabais de Cap-de-la-Madeleine qui risque de devoir fermer. On vous dira pourquoi également. Et des citoyens de Louisville qui dénoncent le manque de constance de la ville dans le dossier de l'embouchure de la rivière du Loup. Et enfin, le premier ministre Mark Carney a salué l'accord conclu entre les États-Unis et l'Iran, la qualifiant de tournant décisif. Et c'est pas le cas de tous ceux qui ont vu ce projet d'accord d'une page et demie, Nico.
0: Ouais.
1: Il y en a qui n'ont pas aimé ce qu'ils ont vu, et d'autres, mais comme Mark Carney, qui salue ce protocole d'accord qui a été signé électroniquement. Il ne faut pas l'oublier, là, ça a été signé sur Internet.
0: Ah, mon Dieu Seigneur, on peut tout faire.
1: Rien, ça.
0: On va parler aussi, j'imagine, que Shawinigan qui investit 317
1: oui,
0: millions
1: exactement.
0: D'ici 2031. On va regarder ça. J'imagine qu'on va parler avec Yves Lévesque aussi. Merci beaucoup, Robert. Je te souhaite un excellent avant-midi. Avec
1: aussi.
0: Nous autres, on se retrouve à 7h27. Robert, t'as-tu ça, une trottinette électrique, toi?
1: Non, j'en ai pas, mais...
0: Tu devrais t'en acheter
1: tu
0: une.
1: Tu penses?
0: On en parle. Il y a un projet de loi qui se discute en ce moment.
1: Oui.
0: Ça peut être très, très, très dangereux pour nos petits. J'imagine que vous êtes à même de le constater si vous avez des flots à maison ou si c'est des petits qui ont des trottinettes dans la rue chez vous. On parle de ça après Shania Twain, Man, I Feel Like a Woman, à Country Pop.

0: Que du beau soleil, il faut savoir en profiter parce que demain, OK, on va juste donner un petit regard côté météo. Si vous n'avez pas de parapluie, c'est le temps de d'aller vous en acheter un aujourd'hui parce qu'on a un beau système dépressionnaire qui s'en vient sur le Québec en entier. Je m'en ai dit la Mauricie, mais c'est le Québec qui va écouter. Aujourd'hui, c'est une journée de plus en bonus côté soleil. Max de 26, ressenti 27, 28. On va être bien. Et demain, on attend 30 à 40 mm de pluie. Est-ce que vous avez des trottinettes dans votre rue chez vous autres? C'est beau, ça, le français, quand c'est bien parlé. Est-ce que vous avez ça dans votre entourage? Quelqu'un qui a une trottinette? Trouvez-vous que ça va vite? Ici, à station, il y a comme un 4 stops, là. Et ça les fait pas, le 4 stops. Des fois, c'est des enfants. Des fois, c'est même des adultes qui ont pas de casse. Ça fait pas le stop. Ça peut se faire bumper par une Yaris. Ça serait pas trop long. Et là, il y a un projet pilote sur les trottinettes électriques qui prendra fin cet été au Québec et à l'hôpital du côté de Montréal pour enfants. Alerte qu'il y a des blessures qui peuvent être très, très, très graves. 80 cas ont été soignés l'année dernière. 60% des victimes ont moins de 14 ans. Il y a la coordinatrice en traumatologie du programme de prévention des blessures à l'hôpital de Montréal pour enfants. Elle s'appelle Liane Flausblow qui déplore que les règles sont différentes pour les jeunes utilisateurs de trottinettes par rapport à d'autres engins. On va l'écouter, voir c'est quoi les détails qu'elle nous donne là-dessus.
1: Par exemple, pour les vélos électriques, on peut seulement utiliser à 14 ans si on a un permis de conduite de catégorie 6D. On n'a pas ce type de restriction pour les trottinettes électriques. Mais une scooter, on a besoin d'utiliser ça. Alors, pourquoi 14 ans? C'est jeune, il ne comprend pas les règles de la rue.
0: Ça va être important de regarder ça parce qu'effectivement, ça peut être très, très, très dangereux. Moi, l'hiver, là, je descends le rang Grande Carrière, OK, pour venir ici au travail et vous dire à quel point je suis surpris à chaque fois. C'est un adulte. Là, on parle d'enfant, mais moi, c'est un adulte qui descend la côte après les jardins André Carbonneau vers le centre-ville de Louisville. Il descend à ça, pas de casse, dans tempête de neige. Pouvez-vous croire? Ça me fait capoter une trottinette dans la neige. Enfin, bref, c'est ce qui va être traité cet été, en espérant le mieux pour nos enfants. Oh, vous l'avez reconnu juste avec ça. Lady Gaga qui nous accompagne avec le soleil ce matin. Aussi Bad

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C'est Joseph Poirier qui poursuit notre matin sous le soleil. Voici Royal à Country Pop. Et via le web au countrypop.ca. Bon mercredi. On s'est

0: Notre bitch not a hit sans arrêt qui se poursuit dans les prochaines minutes avec Robert Bernard, entre autres, qui s'en vient aux nouvelles. Triste nouvelle de au niveau économique. Entreprise du côté de Shawinigan, secteur grand-mère, si je me trompe pas, qui va fermer ses portes cet été. On vous donne les détails de ça. Et côté musique, du gros stock, encore une fois, pour accompagner ce matin de soleil surprise. On n'attendait pas Galarno qui est là et Nate Smith s'en vient avec plus de New Country. Le meilleur du New Country pour vous autres dans les prochaines, c'est After Midnight à Country Pop et CountryPop.ca.
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11: 7h27, ça se passe bien sur nos routes actuellement. Peut-être un peu au ralenti si jamais vous passez sur l'autoroute 55, sortie 217. On fait des petits travaux. Ben pas des travaux, mais on fait du nettoyage. Ah. Hier, on était sur la section sud. Là, on va être sur la section nord aujourd'hui. Et Robert est là pour les nouvelles.
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11: Ouais, triste nouvelle économique pour commencer, Robert. Après 25 ans de vie, cette usine du côté de Shawinigan fermera ses portes cet été.
13: Oui, c'est une usine de soudure de structures en acier à grand-mère. Stemapro cessera ses activités le 7 août pour des raisons économiques, notamment la hausse du prix du fer et les tarifs douaniers. Selon le Nouvelliste, cette fermeture entraînera la perte d'une vingtaine d'emplois syndiqués. D'ailleurs, le syndicat TUAC tente de négocier le transfert de certains travailleurs vers Rembourrage Pro. Boom liquidation, un commerce à rabais de Cap-de-la-Madeleine risque de devoir fermer si une clause d'exclusivité invoquée par l'épicerie voisine Métro l'empêche de vendre des produits frais. Son propriétaire Mathieu Baron affirme que ces ventes sont essentielles à la survie de son entreprise. Métro maintient toutefois que ces clauses de bail respectent la loi. En attendant une résolution, eh bien, Boom liquidation a déposé une plainte auprès du Bureau de la concurrence du Canada. Le premier ministre McCarney a salué l'accord conclu entre les États-Unis et l'Iran, la qualifiant de tournant décisif pour la stabilité du Moyen-Orient. Selon lui, cet accord ouvre la voie à un cessez-le-feu de 60 jours, à des négociations sur le programme nucléaire iranien et à une réintégration économique progressive. vivre de la région. Il estime également que cette entente pourrait favoriser des avancées au Liban et contribuer à réduire les tensions régionales. Et après 5 jours en liberté, un kangourou roux qui s'était échappé d'une écurie de Boucherville a finalement été capturé par les agents du ministère de la Faune avec l'aide de la SQ. L'opération menée près des autoroutes 20 et 30 a permis d'endormir l'animal en toute sécurité avant sa prise en charge. Et le ministère, Nico, a confirmé que le kangourou s'est bien réveillé, qu'il est en bonne santé et qu'il saute et qu'il a été transféré au zoo de Granby. D'ailleurs, si tu vas aller le voir cet été, oui, avec tes proches, tu pourras te rendre là.
11: Ben, tu sais, on pensait aussi qu'il venait du zoo de Granby, mais non, c'était un kidane qui avait ça dans le cours chez eux.
13: Oui,
11: là.
13: Oui. Et sans permis et rien, il n'y a pas de permis pour garder ça.
11: Non.
13: À 7h57, Shawinigan prévoit investir 318 millions de dollars entre 2027 et 2031. Je vous dirai où ils vont investir cet argent.
11: Oui, monsieur, merci beaucoup. Côté météo, on prévoit aujourd'hui dernière journée de soleil avec un petit bout quand même. On vous disait ça hier, mais je pense que ça va être vrai là aujourd'hui. C'est une journée de plus sur le calendrier avec Gallardneau dans le ciel partout en Mauricie. Un max aujourd'hui qui est prévu quand même. Journée confortable avec un 24 ressenti, 26 quand même, peut-être un peu plus avec un indice UV très élevé. Donc, n'oubliez pas de mettre la crème avant de partir. Crémer les enfants bien comme il faut. Et ce soir, l'année prochaine, c'est là que ça se morpionne un peu. Possibilité d'averse. Demain, pluie parfois forte. Un gros système dépressionnaire va déferler sur le Québec. Là. À partir de demain, on va peut-être avoir des brides de ça aussi pendant le week-end. On va y aller au jour le jour, mais quand même 30 à 40 mm est prévu pour demain. Fait que profitez-en aujourd'hui, pas à la piscine. Puis c'est ça, profitez bien du soleil. Robert, on se retrouve à 7h57. On va être là pour d'autres nouvelles. Classic pop, retour en 93. Grosse toune, vous allez avoir ce verre d'oreille-là dans la tête toute la journée. Je vous dis pas c'est quoi, mais il y avait pas une blonde dans cette bande-là.
13: Ah non?
11: Ah non. Suite après cette blonde-là, Taylor Swift et Mine à Country Pop et countrypop.ca.

0: Philico Bellemare qui agrémente votre matin. Je salue tous les profs, les élèves. Puis je vous dis ça, puis il y a un autobus jaune qui passe. C'est ta veille d'être le désert d'autobus jaune. Hein? Ça fait très bientôt. Pas mal la dernière semaine pour les tout-petits, même les grands à l'école. J'ai commencé à voir tranquillement des photos de balles de finissants. Il y a du monde même qui cherche des bons spots en Mauricie pour prendre des photos de balles parce qu'ils annoncent de la pluie pas mal pour demain, pour vendredi également. Ce serait bien bête d'avoir une belle robe tout mouillée. Si jamais vous êtes une entreprise, vous êtes un musée, une place où c'est beau là en dedans, où ça ferait des belles photos de balles, et communiquer avec les écoles de la Mauricie. C'est sûr qu'en ce moment, les jeunes filles, même les garçons, veulent pas détruire leur brushing. On va toujours devant Rivière-Saint-Maurice, on va toujours devant des beaux paysages prendre des photos de balles. Ça va être difficile. Fait que si jamais vous êtes un musée, une entreprise, un endroit touristique où vous dites « Hey, moi j'ouvre la place pour telle école, telle école, telle école, pour que tout le monde vienne prendre des photos à l'intérieur », ben communiquer avec les écoles, je suis sûr que ça ferait toute la différence. Notre classique pop d'aujourd'hui, retour en 1993, OK? Un succès mondial pour cette chanson-là. Ça a été repris par plein de personnes. Alicia Keys, Gwen Stefani, Christina Aguilera, Pink, Miley Cyrus qui fait une version pas piquée des verres. C'est Four Non Blonde et What's Up à Country Pop.
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matin ensoleillé qui va se transformer, mais vraiment plus tard en après-midi, avec peut-être quelques nuages à peine, mais il va faire beau, il va faire chaud. Sachez en profiter. Dans les prochaines minutes, Robert Bernard s'installe aux nouvelles avec, premièrement, une triste nouvelle au niveau économique à grand-mère. Une entreprise qui a 25 ans va fermer ses portes à partir de cet été. On vous parle qu'on injecte plusieurs millions de dollars à Shawinigan dans nos infrastructures, nos routes. C'est Yves Lévesque qui en a fait l'annonce. On peut lire ça dans le Nouvelle Liste ce matin. Robert Bernard s'en vient avec ça. On vous parle aussi du kangourou. Le kangourou, là, qui a été retrouvé à Boucherville. Premièrement, qu'est-ce que ça faisait un kangourou à Boucherville? Il a été récupéré. Il a été rattrapé. Robert s'en vient avec ça. Mais juste avant, je l'adore. On l'aime tellement. Je mettrai aux deux, trois chansons. Mais m'amener, il faut se calmer. Voici Ella Langley. Choosing Texas pour vous amener au travail sous le soleil. Bon mercredi. 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
1: Ouais, ben on est déjà rendu là, hein, notre deuxième bulletin de nouvelles du matin, alors que ça se passe super bien sur nos routes. On vous rappelle qu'on est en procédure de nettoyage sur l'autoroute 55 entre Shawinigan et Trois-Rivières. Donc, hier, c'était du côté sud, aujourd'hui, c'est du côté nord. Donc, ça se peut que ça soit un peu plus au ralenti à cet endroit-là. Robert est là pour les nouvelles.
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1: Et on entame ce bulletin avec nouvelles de dernière heure, Robert.
2: Et ça concerne le ministre Jean Boulay, ministre qui annoncera ce matin qu'il ne se représentera pas aux prochaines élections. Le ministre du Travail et député de Trois-Rivières en fera l'annonce exactement à 9h30 ce matin, Nico, selon le chroniqueur politique Jonathan Trudeau. Jean Boulay a été élu député à l'Assemblée nationale sous la bannière de la Coalition Avenir Québec aux élections de 2018. Il a été ministre du Travail depuis 2022. La ville de Shawinigan prévoit investir 318 millions de dollars entre 2027 et 2031, principalement pour entretenir et moderniser ses infrastructures existantes. La majorité des sommes ira aux routes, aux réseaux d'aqueducs et d'égouts, ainsi qu'aux bâtiments municipaux. On sait qu'en 2027, l'an prochain, près de 90 % des investissements viseront le maintien des actifs avec des projets majeurs comme la réfection de la 125e rue, l'amélioration de la station d'eau du lac à la pêche et le renouvellement d'équipements municipaux. Et si on regarde à plus long terme, la ville envisage notamment la rénovation de l'aréna Gilles Bourassa, la construction d'une nouvelle caserne de pompiers et d'une nouvelle piscine. Et malgré l'aide financière annoncée par Québec, eh bien, le maire estime que les besoins en infrastructure demeurent largement supérieurs aux sommes disponibles. Voilà ce qu'a dit le maire Yves Lévesque. Et enfin, Québec injecte 1 milliard de dollars sur 10 ans pour rénover les infrastructures en eau potable des municipalités. Une initiative jugée insuffisante par le milieu municipal. Portrait de la situation, Louis Lacroix.
3: Le ministre des Finances, Éric Girard, est réaliste sur l'état des infrastructures municipales.
4: On le sait qu'il y a un problème.
3: Pour tenter de soulager un peu les villes, Québec va consacrer 1 milliard sur 10 ans pour rénover les réseaux d'aqueducs. Une aide bien modeste pour le président de l'UMQ, Guillaume Tremblay.
5: C'est une petite goutte d'eau dans la solution.
3: Éric Girard sait que ce n'est pas l'aide attendue, mais c'est le mieux qu'il puisse faire, dit-il.
4: Pas d'équilibre budgétaire, pas de hausse du PQI.
3: Et à ceux qui souhaitent de nouvelles sources de revenus, le ministre prévient.
4: Tant que nous serons au pouvoir, il n'y aura pas de nouvelles taxes.
3: Qu'à cela ne tienne, le président de l'UMQ rappelle que les élections s'en viennent.
5: Il y a des bonnes nouvelles dans le Parti libéral, puis on attend d'avoir les propositions des autres partis politiques.
3: Louis Lacroix, Cogeco Nouvelles, Québec.
2: Et dans quelques minutes à peine, Nico, eh bien, on a appris que CNN a obtenu le document de l'accord entre les États-Unis et l'Iran. Je vais vous en rapporter quelques grands éléments. Ce document, il n'est que d'une page et demie. Alors, c'est un protocole d'entente. C'est pas une entente comme telle, mais cessez le feu.
1: Parfait, merci beaucoup, mon cher. Météo, ben c'est une journée de plus de soleil qu'on n'espérait pas de la part de Dame Nature. On est bien content de voir que ce matin, c'est du soleil qu'elle nous envoie. On va en profiter parce que dans les prochains jours, je vous dirais que il fera pas bien ben beau. Demain, le 30 à 40 mm de pluie qui est prévu au programme quand même. Mais on va profiter du soleil aujourd'hui, max de 24 ressenti, 27 avec un indice UV quand même très élevé. Donc, oubliez pas de mettre de la crème. Robert, on se retrouve.
2: Oui, on peut bien être blême à ce temps-ci de l'année. Ouais. Quoique le soleil commence à peine.
1: Moi, je commence à avoir un petit bronzage tranquillement. Seigneur. On se retrouve dans quelques instants pour ton sujet du jour après cette grande à l'international. Puis on est chanceux, elle vient de chez nous. C'est Charlotte Cardin. The Way We Touch à Country Pop et Country.

0: vraiment bon cette chanson-là. Je suis pas un des plus grands fans de Charlotte Cardin, mais je dois avouer que celle-ci, The Way We Touch, ça vient chatouiller quelque chose dans la poitrine, dans les sentiments. Oui. Mon Dieu que c'est bon. Robert Carney qui est au G7.
1: Oui, Mike Carney est au G7. On le sait, il a réussi à avoir un tout petit entretien. En fait, c'était tellement court. Il est allé le voir alors que Donald Trump était seul à une grande table ronde. Et il lui a chuchoté dans l'oreille qu'il y a 49 véhicules électriques chinois qui s'en viennent au Canada. Mais il dit, c'est tout. C'est anecdotique, en vérité. Il voulait comme éteindre les inquiétudes du côté des États-Unis. Ceci dit, quelques heures plus tard, Mark Carney a commenté l'accord préliminaire de paix conclu entre l'Iran et les États-Unis. Et il a dit cet accord a le potentiel de marquer un tournant décisif. Il a confirmé à CNN qu'il a pu prendre connaissance de l'accord préliminaire. Et il a affirmé, Nico, que celui-ci va au-delà de ses attentes. En point de presse au sommet du G7, M. Carney a fait valoir que ce protocole d'entente crée la possibilité d'instaurer une paix durable dans la région.
2: Ça crée la possibilité. Encore, il y a plusieurs risques qui existent, mais je voudrais souligner le changement de ton, le changement de possibilité au Liban et en Ukraine. Et ça, c'est des game changers.
1: Et la chaîne d'information continue, CNN a eu le document, effectivement. Ce n'est pas c'est-à-dire un gros document, mais quand même, une page et demie, on donne les grandes lignes. Il ne faut pas oublier que c'est vendredi après-demain qu'il y aura finalement certains détails techniques qui restent à finaliser. On devrait en prendre connaissance, tout ça en Suisse. Donc, CNN qui a eu le document, en gros, là, le projet d'accord entre les États-Unis et l'Iran prévoit d'abord un cessez-le-feu, la réouverture du détroit d'Ormuz, l'autorisation pour l'Iran de vendre son pétrole et ses produits pétrochimiques, ainsi qu'un accès potentiel à un fonds de développement de 300 milliards de dollars. Et ça, c'est de l'argent à la suite, si on veut, de mesures qui visaient à bloquer ces sommes-là à l'Iran. Ce seraient des sommes qui lui seraient remises. En échange, Téhéran réaffirmerait son engagement à ne jamais développer d'armes nucléaires. Le protocole d'entente, Nico, comporte 14 points qui serviraient de cadre à une renégociation de 60 jours visant à conclure un accord définitif et il n'y a rien de confirmé. Est-ce que ça va tenir le coup? Personne ne le sait et surtout, il faut que tu regardes du côté d'Israël parce qu'eux ont d'autres objectifs et ça n'a rien à voir avec Donald Trump. Ils veulent vraiment éradiquer le Hezbollah qui est une branche de l'Iran au Liban.
0: C'est ça que je m'en allais dire. Là. C'est cute ce que tu me dis là. Oui. Mais Israël.
1: Ben oui.
0: Mais Israël. Merci. Exactement. Robert. On se retrouve à 8h27. Merci. Les crinqués, il y a une section sur Amazon que peut-être vous avez jamais vu. Il y a des choses incroyables que vous pourriez acheter là-dessus. On en parle après Tim Hicks. 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
1: Que tout n'est pas terminé.
2: Steph qui était déjà dans l'ambiance
3: oh
2: de la
3: non,
2: Saint-Jean-Baptiste.
3: Non!
2: Hey, c'est la semaine prochaine, la Saint-Jean. Ben oui, c'est sûr que le micro est ouvert. Du Pagliaro pour commencer notre mercredi. Bonjour non. Les crinquins!
3: Non, ça veut dire que c'est bon. Hein. Puis ça, je fais ça en show puis tout le monde embarque.
2: Ben oui, c'est vrai.
3: Vous allez l'avoir dans la tête toute la journée.
2: D'ailleurs, Yannick Denoncourt et moi, on se partage le 24 juin ensemble.
3: Oui.
2: On a travaillé la programmation
4: oui.
2: Et pour de vrai, là, tu seras là le matin, je serai là l'après-midi.
4: Oui.
2: Que du beau dommage, Offenbach, pour nommer que celui-ci, mais là, marche. Joe oui. Pagliaro, ça va être malade.
4: Gaston Mandeville.
2: Gaston Mandeville.
3: Ah, je suis jaloux.
2: Ah, c'est nous autres, on rentre férié. En plus, on est payé
4: ben
2: temps et demi. Hein.
4: Yeah, c'est quand on est payé temps et demi, temps double, trip, quadruple.
2: Exactement.
3: Bon, moi, je suis ici plus que vous êtes content parce que je gosse.
2: Ben oui. Allez, craquez, vous allez au Costco, hein?
4: Ouais,
3: ben
4: ça arrive.
3: Oui.
2: Vous allez au Costco.
3: Mais je choisis mes heures.
2: Comment? OK.
3: Parce qu'il y a des heures de pointe, là.
2: Ah oui.
4: Oh, non, tu vires fou, tu vires débile.
3: On dirait qu'il y a plus de monde que vous une coupe d'année, hein? C'est
4: ah, mais tu sais, t'as beau choisir tes heures, mais on dirait qu'il y a tout
2: mais
4: le temps
2: ça.
4: Du monde.
2: Je suis déjà allé un simple mardi matin, puis c'était
3: non,
2: comme
3: non.
2: Un samedi.
4: Le soir, c'est moins
3: faut
4: pire.
3: Le soir, genre, ouais, 7 heures le soir.
2: Et ce n'est pas la seule place qu'on peut acheter des choses en gros. J'ai pogné mon 2 minutes quand j'ai vu une publication de Amazon, OK?
3: Okay.
2: Et là, j'ai fait des recherches. Si vous êtes une entreprise, mais n'importe qui peut avoir accès à ça. Vous marquez Amazon Bulk, B-U-L-K.
3: Comme Bulk Barn.
2: Comme Bulk Barn, ouais. En gros. Mais là, vous allez capoter. C'est possible d'acheter 10 000 bâtons de popsicle.
4: Hein?
2: Ouais, si jamais vous voulez faire une mini maison.
4: Ouais.
2: 50 000 élastiques.
3: Ah ben voyons.
2: Je te jure, 2000 canards de bain miniatures, ça
4: ben
2: vient
4: oui,
2: sur une palette.
4: Ben oui, ils font ça, la course aux canards, c'est la rivière,
3: oui.
4: Là, à Louisville, là, ils font ça, là. La maison des jeunes faisait ça, le mardi,
2: ah
4: ben, là.
2: Tabarouette.
4: Pour une levée de fond, ils pourraient les faire venir sur Amazon.
2: Ah oui, 1000 balles de ping-pong. Moi,
4: oh.
2: Je pense à tous les élèves, là, qui jouent au ping-pong dans les écoles.
4: Ouais.
2: Ça passe des balles de ping-pong. 500 rouleaux de papier de toilette.
4: Ah, de quoi en cas d'une autre pandémie.
2: Eh ben oui, de quoi survivre trois pandémies. Une boîte, OK, une palette de 10 000 cure-dents. Fait que là, si jamais vous voulez vous ouvrir un resto de club sandwich,
4: ben oui,
2: c'est temps
4: ça,
2: de vous acheter ça.
4: Ben oui.
2: Ça, je pourrais m'acheter ça parce que j'en perds. 500 paires de chaussettes identiques.
3: Oh. Tu perds tes bottes, oui?
2: Je perds toujours mes bottes.
3: Comment
2: tout
3: ça?
2: Le temps, je les enlève.
4: Dans la galaxie,
3: c'est vrai
4: des
3: que tu les enlèves n'importe quand. Des fois, il est en studio, là, il enlève ses bottes.
2: Ouais.
3: Il s'en va.
2: Chez nous aussi, puis là, de m'amener, ça se perd là, dans les limbes des bas. ça, je peux comprendre peut-être pour un casse-croûte, mais pour acheter une palette de 1500, ça, 1500 sachets ketchup.
4: Ah oui, les petits sachets, ben oui.
2: Ouais.
3: 250.
2: Ouais, c'est une bonne idée, au lieu d'en voler au pignon.
3: Mais non, justement, t'es vol puis t'es mis dans ta sacoche.
2: Ah oui. 250 éponges à vaisselle, ça se. Me semble que ça.
4: Ouais, ben
2: 250.
4: C'est beaucoup, là.
2: Ben, tu peux te faire un petit lit de camping.
3: Tu rembourses ton matelas avec ça.
2: Vous savez, du scrapbooking ou des bricolages pour les enfants, là, on peut mettre des petits yeux, là.
4: Ouais.
2: Des petits yeux globuleux, là. Tu peux en acheter pour 1000. 1000 petits yeux. Moi, je te collerais ça partout.
3: Ah, ben,
2: tout
3: eu...
2: deviendrait des visages.
3: Il y a eu un trend TikTok
4: oui.
3: Avec ça, hein, que le monde collait des yeux sur n'importe quoi. C'était drôle.
2: Moi, j'en mettrais ces poignées de porte des voisins, j'en mettrais ces bonnes fontaines, j'en mettrais sur des arbres.
3: Sur les emballages de produits, là, quand il y a quelqu'un, tu sais, une publicité, là, tu y colles des yeux, des pancartes électorales aussi.
4: Oui.
3: Tu leur colles des gros
4: les élections
3: yeux.
4: S'en viennent.
2: Oui.
4: Achetez-vous donc une caisse de yeux.
3: Yeux qui
4: ben ouais.
2: Des petits yeux mobiles. 50 kilos, OK, de nourriture pour les écureuils. Oui, madame. 50 000, je vais y aller en vrac, OK, parce que j'en ai un qui est percutant. 50 000 trombones, 5 000 sacs à sandwich, 10, ça c'est peut-être pour ton mariage, Stéphanie,
3: ouais.
2: Mais 10 kilos de confetti. Ça pour les, oui, ça pour les anxieux, 500 mètres de papier bulle. Ça doit être.
4: Oh,
3: ça.
4: Oui, oh, ça, j'en hey, achèterais,
3: on devrait
4: moi.
3: Se faire un tapis de papier bulle quand on arrive.
4: Ça, c'est
3: un tapis
2: crac, crac. 250 kilos de litière à chat.
3: Ah, il faut que t'en aille des chats.
2: Ben, mon Dieu. Et celui qui m'a surpris, vous savez, quand vous avez des terres ou une maison, il y en a qui vendent des espèces de grosses tanks pour des réserves d'eau, par exemple, des 275 gallons. Là,
4: ouais.
2: C'est carré, mais c'est possible, OK, d'acheter 275 gallons de lubrifiant personnel. Ouh. Je sais pas ce que tu fais dans vie pour avoir besoin de 275 gallons de lubrifiant, mais on n'a pas les mêmes samedi.
4: T'as besoin. En tout cas, t'as besoin que ça glisse.
3: Y'en aime pas le bingo, eux autres.
2: Non!
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7: Eh bien, il est 8h27 en plein cœur de ce blitz d'une heure de hit sans arrêt. Si on donne un petit regard sur la carte interactive du ministère des Transports du Québec, il y a bien du monde qui sont déjà arrivés à l'ouvrage parce que c'est libre autant sur la 40, sur la 55 aux abords du pont La Violette, et vous êtes à même de constater, si vous passez sur la 55, il y a des travaux de nettoyage autant direction nord et sud, donc vous aurez peut-être des petits détours, peut-être que ça va vous ralentir chaque matin. Ceci dit, il va y avoir de moins en moins de trafic, hein, parce que les autobus jaunes vont disparaître là, dans les prochains jours. Il reste à peine quelques jours là avant la fin des classes, et ça, c'est motivant. Robert, qui est là pour le dernier bulletin du jour?
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7: Ce qu'il faut savoir, ben, on le fait en dernier tour de piste d'actualité de ce 17 juin.
10: Le ministre Jean Boulay annoncera ce matin qu'il ne se représentera pas aux prochaines élections. Le ministre du Travail et député de Trois-Rivières en fera l'annonce d'ailleurs à 9h30 ce matin. Jean Boulay a été élu, souvenez-vous, député à l'Assemblée nationale sous la bannière de la CAQ aux élections de 2018. La ville de Shawinigan prévoit investir 317,9 millions de dollars entre 2027 et 2031. Des investissements, d'ailleurs, où la majorité des sommes iront aux routes, aux réseaux d'aqueducs et d'égouts, ainsi qu'aux bâtiments municipaux. Et le premier ministre Mark Carney, qui est au G7, a dit soutenir que l'accord préliminaire de paix conclu entre l'Iran et les États-Unis a le potentiel de marquer un tournant décisif. Il a confirmé à CNN qu'il a pu prendre connaissance de l'accord préliminaire et a affirmé que celui-ci va au-delà de ses attentes. Et je vous le dis, aujourd'hui, on parlera du député de Nicolet-Bécancour, Donald Martel, et ministre de l'Agriculture. Il était en entrevue fin de saison, bilan de cette session avec nous. On en parlera dans nos nouvelles à compter de cet après-midi, ce soir et dès demain matin.
7: Merci Robert, il faudra savoir profiter du soleil aujourd'hui parce qu'il va nous quitter une couple de jours quand même. Aujourd'hui, un max de 24 est prévu, il va faire beau, il va faire chaud. J'ai déjà vu des jeux d'eau là, qui commencent à être ouverts à gauche et à droite. C'est joyeux, je pense que même des écoles, des petits camps, comment t'appelles ça, là? Des services de garde qui vont oui. déjà un peu. Ça sent l'été, allez-y après le travail avec vos enfants parce que dans les prochains jours, ben, on prévoit de la pluie, hein, demain 30 à 40 mm. Donc, allez prendre vos pauses à l'extérieur et vous pouvez toujours nous traîner dans des petits écouteurs sans fil en allant prendre votre marche au countrypop.ca sur l'application Radio Country Pop parce que faut rien manquer, c'est l'avant-dernière au travail à Nathalie Simard avant ses vacances.
10: Oh.
7: Un peu comme toi dans le fond, sauf que c'est tout l'été. Fait que...
10: C'est ça.
7: Robert, on se retrouve aux nouvelles toute la journée. Sinon, on se retrouve demain. Bonne journée tout le monde. Bye-bye.
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11: Merci, mon beau Nicolas Bellemare. On vous retrouve demain pour Country Pop le matin, dès 6h. Bon mercredi, la Mauricie. Aujourd'hui, 17 juin. Ça sent les vacances, mais pas au point de vue température. C'est quand même encore frisquet. C'est pas possible. Moi, j'en reviens pas. J'ai jamais vu ça. Checkez bien ça. Au mois d'août, septembre, octobre, on va avoir un été, je pense, qui va durer une éternité, encore une fois. Donc, on pourra pas trop se plaindre. Cela dit, on passe un beau 92 minutes de hit sans pause avec le meilleur du New Country et de la pop. Les Cowboys fringants seront là. New Kids on the Block, Brett Kessel. Et pour tout de suite, ben, c'est le meilleur du New Country. Ella Langley, Be Here. Bon avant-midi sur les ondes de Country Pop. On n'oublie pas notre petite laine aujourd'hui.

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Parce que, ben oui, j'ai été en retard pour faire changer mes pneus d'hiver pour ceux d'été. Alors, je vous salue, je vous souhaite une magnifique journée. Tyler Joe Miller, toujours dans ce 92 minutes de hit sans pause. Broken Man, à Country Pop au travail.

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1: Il est maintenant 9h et vous écoutez Country Pop au travail avec Nathalie Simard. Aujourd'hui, ce matin surtout, je vais tenter de vous envoyer plein de chaleur parce qu'actuellement, du côté de Shawinigan, il est 14 degrés. Non, mais tu sais, moi, je suis un petit peu découragée, là. Ça prend un petit manteau de printemps pour aller travailler aujourd'hui. Mais ceux et celles qui sont en train de courir et qui font leur cardio, c'est une température idéale, disons-le. Cela dit, on lâche pas parce qu'on va l'avoir, notre bel été. On continue ce 92 minutes de hits en pause avec, entre autres, Dua Lipa, James Blunt et Léa Pachi. Et pour tout de suite, c'est Dean Lewis. Be alright à Country Pop au travail.

ne sais pas pour travail. Cette semaine, je vous ai parlé de Toy Story 5 qui va prendre l'affiche bientôt dans tous les cinémas. Et ici, en Mauricie, c'est pas ce qui manque. Entre autres, on a des magnifiques cinémas. Tapis rouge, c'est tellement le fun. Allez là. Donc, cet été, Toy Story 5 va faire exploser le box-office. Mais là, j'ai appris que Shrek, les amateurs de Shrek, Shrek 5 va prendre l'affiche aussi. Donc, cet été, pour les vacances estivales, je pense qu'il y a plusieurs familles qui vont aller dans tous les cinémas de la Mauricie pour aller voir ces grands classiques. Je veux dire, on tombe en amour avec ces films-là. C'est tellement bien fait. En tout cas, moi, j'aime ça et j'aime beaucoup faire revivre ma petite fille de 4 ans. Je trouve ça important de garder son cœur d'enfant. Donc, ces deux films-là, Shrek 5 et Toy Story, sera faire le travail pour cette belle saison estivale. Tyler Rich s'amène, Mitchell Timpani et pour tout de suite, mais c'est Marshmello Ken Brown, One Thing Right, à Country Pop au travail. Achille.

Rock'n Chip Hop au travail avec Nathalie Simard qui est là cet avant-midi pour vous offrir de la bonne musique, entre autres celle de Laurence Saint-Martin que j'apprécie beaucoup. Je la trouve excellente dans tout ce qu'elle fait et elle sera de passage au Festival de la Galette de Louisville le 11 octobre prochain. Donc, cochez ça à votre agenda. 11 octobre, la Galette de Louisville. Laurence Saint-Martin sera là avec son spectacle et on l'entendra sur les ondes de Country Pop avec Ciao Bye. Mais pour tout de suite, c'est Sam Hunt et Kind Folks à Country Pop.

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1: Vous écoutez Country Pop au travail. 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The Weeknd, hein, qui s'approche très, très, très bientôt, qui joue à l'instant I Feel It Coming à Country Pop au travail.

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8: Ici Robert Bernard, mercredi 17 juin, en manchette. Jean Boulet quitte la vie politique et ne se représentera pas aux prochaines élections provinciales prévues cet automne. Le député de Trois-Rivières a occupé plusieurs postes ministériels importants au sein de la CAQ depuis 2018, notamment en travail, immigration et économie. Alors qu'approche la pause estivale, le gouvernement Carney impose des bâillons afin que soient adoptés rapidement des projets de loi. Ce fut le cas avec le projet de loi C-22 qui vise à aider les forces de l'ordre à accéder à certaines données des utilisateurs de plateformes numériques et avec le projet de loi C-30 qui donne le pouvoir au cabinet de permettre l'épandage de produits dangereux et interdits pour des raisons économiques. On écoute le député de Berthier-Masquinongé Yves Perron, suivi du leader du gouvernement en chambre, Stephen McKinnon.
9: Tout ce qu'il fait avec ses bâillons à répétition, c'est empêcher les parlementaires de faire leur travail. Tout ce qu'il fait aussi, c'est tenter de procéder assez vite pour que la société civile ne s'en rende pas compte, Monsieur le Président.
10: Nous ne nous excusons pas de travailler avec acharnement sur les priorités des Canadiens, sur l'abordabilité, sur l'édification des grands projets unificateurs d'intérêt national, comme le train grande vitesse.
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ce 17 juin, mercredi, milieu de semaine, ça commence à sentir le week-end, mais aussi les vacances, parce que moi, c'est ma dernière semaine radio pour Country Pop, mais dites-vous une chose, je serai de retour le 31 août prochain, donc je vais prendre un petit 2 mois de congé, mais il va s'en passer de mon côté, là, je serai pas vraiment en vacances pendant le mois de juillet, le mois d'août, parce qu'il y a Évangéline qui reprend du côté de Moncton, cette fois 24 et 25 juillet qui s'en vient. Et ensuite, on sera du côté de Montréal à la Place des Arts, à la salle Wilfrid Pelletier. Puis à travers tout ça, j'ai des tournages. Bref, je ne chômerai pas cet été, mais je suis très reconnaissante de pouvoir faire ce que j'aime dans la vie. Cela dit, j'espère que vous, vous prendrez du temps pour vous déposer, profiter de votre bel été en famille, parce que effectivement, on va avoir du beau temps. Il faut y croire, même si aujourd'hui, c'est quand même assez frisquet ce matin, mais le soleil brille de ses pleins feux. Actuellement, du côté de la Mauricie, ben, c'est un 18-20 degrés qui va s'installer au cours de la journée. Donc, on lâche pas. Probablement des temps ressentis avoisinant 28-29 degrés. Donc, ce matin, ça prend une petite laine, mais prévoyez le t-shirt cet après-midi parce qu'il va faire quand même assez chaud. On the edge à venir, Jean Leloup, Olivia Dean. Et pour tout de suite, c'est le meilleur du New Country, Tyler Hubert, l'homme à Country Pop au travail.

matin, faute de chaleur côté météo, ben moi j'ai une chanson qui va vous réchauffer le cœur. Je vous ramène en juillet 1998, plus précisément un 14 juillet, où sortait le méga hit de Sixpence None the Richer, Kiss Me, à Country Pop au travail.

cet été, on ressent que tous les Québécois vont rester au pays, ici au Québec, pour profiter de leur saison estivale, parce qu'avec le coût de la vie qui ne cesse d'augmenter, ben, je pense qu'on a choisi d'investir chez nous. C'est une bonne chose. Et en Mauricie, on sait que des activités, c'est pas ce qui manque. Je vous invite, les familles, les papas, les mamans, à aller googler chaque municipalité, parce que les villes organisent toujours des événements familial à chaque année et c'est pas ce qui manque, là. Il y en a plein. 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C'est vraiment un endroit tout indiqué pour toute la famille. 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Cela dit, on continue avec ce 92 minutes de hits en pause avec le meilleur du New Country, Nate Smith, Whiskey on You, à Country.

écoutez comme je sais pas pour travail, encore de la bonne musique, entre autres celle de Laurence Jalbert, qui est vraiment une excellente amie à moi. Cette femme, je l'aime d'amour depuis qu'elle a commencé, là, quand elle est arrivée là, sur le paysage musical québécois en 90. Moi, je suis tombée littéralement amoureuse de sa musique, d'elle en soi. Quelle femme, quel artiste extraordinaire, qui soit dit en passant, sera en tournée en 2026 à partir du mois d'octobre. Donc, allez vérifier ses réseaux sociaux parce qu'elle fait quand même pas mal de villes et même jusqu'en 2027. On va l'entendre sur les ondes de country pop avec Jeter un sort. C'est littéralement ce qu'elle a fait. Elle nous a jeté un sort en disant vous allez m'aimer, mais on t'aime déjà depuis des années, ma belle Laurence. TB à l'instant avec le meilleur du New Country, Jealous of the Sun à Country Pop. Okay.

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7: Ici Robert Bernard, mercredi 17 juin, en manchette. Jean Boulay quitte la vie politique et ne se représentera pas aux prochaines élections provinciales prévues cet automne. Le député de Trois-Rivières a occupé plusieurs postes ministériels importants au sein de la CAQ depuis 2018, notamment en travail, immigration et économie. Alors qu'approche la pause estivale, le gouvernement Carney impose des bâillons afin que soient adoptés rapidement des projets de loi. Ce fut le cas avec le projet de loi C-22 qui vise à aider les forces de l'ordre à accéder à certaines données des utilisateurs de plateformes numériques et avec le projet de loi C-30 qui donne le pouvoir au cabinet de permettre l'épandage de produits dangereux et interdits pour des raisons économiques. On écoute le député de Berthier-Masquinongé Yves Perron, suivi du leader du gouvernement en chambre, Stephen McKinnon.
8: Tout ce qu'il fait avec ses baillons à répétition, c'est empêcher les parlementaires de faire leur travail. Tout ce qu'il fait aussi, c'est tenter de procéder assez vite pour que la société civile ne s'en rende pas compte, Monsieur le Président.
9: Nous ne nous excusons pas de travailler avec acharnement sur les priorités des Canadiens, sur l'abordabilité, sur l'édification des grands projets. D'intérêt national, comme le train grande vitesse.
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Carole Lamour ici en ce mercredi 17 juin. J'espère que votre avant-midi se déroule toujours bien. Côté météo, tranquillement, ça commence à se réchauffer. Je dirais que vers midi, 13h, on va commencer à pouvoir se dévêtir un peu et profiter de cette belle chaleur. Au moins, Galarneau brille de ses pleins feux. Ça fait du bien au moral. Au moins, on a ce beau soleil qui est bien présent. 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Et on débute cette heure de 11h avec nul autre que Keith Urban, le meilleur du New Country, Straight Line. On s'en va directement vers l'heure du lunch à Country Pop au travail.

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Voici maintenant Teddy Swims, Mr. Know It All, à Country Pop.

Country Pop au travail. 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Salut Livio et sa belle femme et toute sa belle équipe. Voici maintenant Tim Hicks, The Pilot, à Country Pop au travail. Ça donne faim tout ça.

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Cela dit, je vous laisse toujours entre les bonnes mains de vos crinqués d'actualité qui vous offrent toujours plus d'infos locales. Et pour vous conduire à vos crinqués d'actualité tranquillement, pas vite, ben je vous suggère le meilleur du New Country. Luke Combs, rien de moins, à Country Pop au travail. Bonne journée sur nos ondes et nous, on se retrouve demain dès 8h30. Salut, bye!

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5: Il est 11h59, minutes avec des nuages et un ciel quand même menaçant. Je m'en venais ce matin, là, puis je voyais ça, les gros nuages derrière moi. Puis on a quand même un avertissement là, de pluie abondante là, pour les prochaines heures. C'est mis par Environnement Canada, donc on va recevoir pas mal de pluie. Quand même, comment tu dis ça?
6: Presque rien.
5: Presque rien,
6: 50
5: penses?
6: À 80 millimètres. Hey, voyons.
7: Ah, oh, c'est hey. Juste 50, OK.
5: Oh, ouais. Juste 50.
6: Donc, ça peut aller jusqu'à 80.
5: Oui, ouais. Oui, tout à fait. Ouais. On est en plein, nous autres, là. En Mauricie, là, le carré jongle, là.
6: Ouais, c'est ça.
5: D'Environnement Canada. On est en plein dedans. Mm-hmm. Donc, on va se faire mouiller correct là, dans les prochaines heures. Donc,
6: ouais, ça commence demain matin, je pense. Hein?
5: Oui, c'est ça. Demain matin. Mais déjà aujourd'hui, on voit là, que, on a commencé la journée sous le soleil, mais on dit que les nuages commencent à prendre un peu plus de place. On a 22 degrés présentement. On a un petit humidex à 24 degrés. Robert, Bernard, tu t'es entretenu hier avec le ministre de l'Agriculture, M. Donald Martel.
7: Oui, et on en a profité pour faire un bilan. C'est plutôt lui qui l'a fait. Il l'a bien livré. Il est positif pour la filière batterie. Et je vous dirai pourquoi, malgré le fait qu'il y a eu des suspensions de travaux de construction d'usines, des mises à pied, il est pas mal optimiste.
5: De ton côté, Robert, on parle de quoi déjà?
6: Écoute, c'était une conférence de presse qui était tenue par Santé Québec aujourd'hui pour faire le bilan du premier mois d'opération du fameux dossier santé numérique. Donc, on est quand même satisfait. C'est un bilan positif. Et je pense que le témoignage le plus intéressant qu'on a eu en conférence de presse ce matin, c'est le témoignage du docteur Christian Carrier, qui est hémato-oncologue en Mauricie, qui nous a vraiment dressé un portrait de la situation du côté des médecins, à savoir comment on vit ça. Je vais vous faire entendre ça ce midi.
5: OK, on s'en parle tantôt. On n'entend pas beaucoup parler, fait que ça doit être un bon signe. D'habitude, quand on n'entend pas parler, ça veut dire que ça va bien. Donc, on s'en parle un peu plus tard. Je vous parlerai également de Jean Boulay, aussi député ministre, député de Trois-Rivières pour la Coalition Avenir Québec, qui a annoncé ce matin qu'il ne se représenterait pas.
6: Donc, c'est vraiment là, un raz-de-marée complet là, en Mauricie.
5: Oui, tout à fait. Donc, aucun député ne se représente. Là, finalement, c'est ce qu'on apprend. Je vous en parle tantôt avec des extraits aussi de la conférence de presse de ce matin là, de Jean Boulay. D'ailleurs, conférence de presse qui avait lieu à Trois-Rivières. Donc, je vais vous en parler tantôt. On y va avec Miles Smith avec Drive Safe, c'est ce qu'on s'offre à l'instant. Bonne heure du lunch. Bon midi. Ouais.

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1: Avec Robert Bernard qui est avec moi, Robert, qui s'est entretenu avec le ministre de l'Agriculture cet avant-midi, député de Nicolet Bécancour aussi, Monsieur Donald de Martel, député ministre de la CAQ, qui n'a pas annoncé qu'il n'allait pas se représenter, lui-là, parce que ce matin, non. M. Boulay l'a fait, là, a annoncé oui. qu'il ne serait pas candidat à la prochaine élection, mais M. Martel, lui, va être là.
2: Oui. Ça fait longtemps qu'il est là, là. Il y a deux mandats de fait, il était là avant, donc il est là depuis longtemps. Alors, il a livré un bilan de fin de session à notre antenne. Et Donald Martel en a profité pour livrer un plaidoyer vibrant en faveur de la filière batterie. Il faut rappeler, Yannick, que l'administration Trump avait mis fin aux crédits d'impôt fédéraux pour les véhicules électriques. C'était en septembre 2025, cassant ici les démocrates qui, eux, voulaient voir, si on veut, des mesures pour protéger de la pollution atmosphérique. C'est pour ça que du côté de Barack Obama, on avait dit qu'il faut augmenter la livraison de véhicules électriques. Trump voyait pas la chose de la même manière. Et c'est ce qui fait que ça a entraîné une demande en Amérique du Nord qui est beaucoup moins forte qu'on avait avant. Et ça donne que dans le parc industriel de Bécancour, ceux qui sont liés, les usines à la filière batterie, ont connu un ralentissement. Il y en a qui ont même stoppé la construction, attendant que ça aille mieux. Donald Martel a dit que la construction d'usines a ralenti, mais il est demeuré optimiste malgré tout pour la filière batterie. Elle reprendra tôt ou tard, dit-il.
3: 7-8 entreprises qui ont un lien direct avec la filière batterie. Il y a Nouveau Monde Graphite qui s'en vient. On est en train de développer une concentration d'expertise dans le même parc industriel. C'est exceptionnel. On a une expertise, les bonnes personnes, on a des entreprises très, très complémentaires et il y a de l'espace sur les terrains.
2: Et il a comparé, M. Martel, deux situations. Alors que le Parti québécois, lorsque Mme Pauline Marois a accédé au poste de première ministre en 2012, le lendemain, elle avait annoncé la fermeture de Chantilly 2. Ouais. Et Donald Martel se souvient très bien de ça parce qu'on avait eu un peu plus de 750 employés qui ont été remerciés. Puis il nous dit ici là qu'on a perdu beaucoup plus que des emplois. Il ne faudrait pas que ça se passe dans la filière batterie. On l'écoute.
3: On s'est débarrassé de cette expertise-là. On s'amasse 15 ans plus tard. C'est quoi les grands enjeux énergétiques? Pensez-vous pas qu'on n'aura pas besoin de cette espèce d'expertise-là? Je vous fais le parallèle avec la batterie. Quand on a des forces comme ça dans un milieu, comme on est en train de développer par rapport à toute la transition énergétique, c'est une richesse. Ça devient un terrain très, très fertile pour attirer des investissements.
2: Et Yannick, la raison pour laquelle il est optimiste, il croit que ça pourra pas durer aux États-Unis. Il y avait le lobby des véhicules à essence, à carburant, que l'on connaît. Mais tôt ou tard, ça va reprendre avec des incitatifs pour les véhicules électriques, alors qu'en Europe et tout ça, ils sont pas touchés par ça. Mm-hmm. Ça se vend assez bien. La Chine, c'est incroyable.
1: Les Chinois s'en viennent aussi. Là.
2: Oui. Alors, voilà, 49 000 véhicules chinois qui s'en viennent, qui sont arrivés. Il y en a qui sont déjà arrivés.
1: Merci beaucoup, Robert.
2: Merci.
1: On s'en parle un peu plus tard. Tu seras de retour demain, bien évidemment.
2: Oui.
1: Et dans les prochaines minutes, Robert Savard viendra faire son tour. On va parler du dossier de santé numérique. Ça va comment après un mois donc d'implantation ici en Mauricie, au centre du Québec, par le CIUS. Et également, Jean Boulay, aussi, on apprend ce matin, ministre de la CAQ, quand même, ténor de la CAQ, il faut dire, qui a annoncé qu'il ne se représenterait pas. Député de Trois-Rivières aussi, je vais vous en parler un petit peu plus tard tantôt. On y va avec Zara Larsson à Country Pop. C'est Country Pop le midi, bonheur du lunch.

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0: Ouais, grosse nouvelle dans le monde politique ce matin, autant dans la région que pour le Québec tout entier. C'est le ministre Jean Boulay, député de Trois-Rivières, qui a annoncé qu'il ne se représenterait pas pour la prochaine élection. Ministre du Travail, oui, Jean Boulay, qui va quitter la vie politique à la fin de son mandat. Jean Boulay qui a été élu dans le comté de Trois-Rivières, donc en 2018, il a été, bon, ministre du Travail. Il était ministre du Travail depuis 2022, en plus de cumuler là, ponctuellement là, plusieurs autres fonctions au sein du gouvernement du Québec. On sait que la dernière grosse responsabilité qu'il a eue, c'est de négocier là, avec le fédéral. Ça a donné une entente là, qu'on a connue il n'y a pas tellement longtemps. Et lors d'une conférence de presse qui s'est tenue ce matin à Trois-Rivières, au centre-ville, dans ses bureaux de comté, Jean Boulay qui a parlé d'une décision qui n'a pas été facile à prendre. On peut entendre ce qu'a dit le député et ministre.
1: J'adore la politique, j'adore travailler pour le bénéfice des Québécois. Je pense contribuer à plusieurs réformes en assurance parentale, en santé sécurité, en relations de travail, en transparence syndicale, puis j'ai aimé le faire. Mais je demeure convaincu maintenant qu'après 8 ans, c'est l'ouverture d'un nouveau chapitre.
0: Et il a précisé également lors de la conférence de presse que son départ ne doit pas être interprété comme étant un désaveu envers la première ministre Christine Fréchette, qu'il avait appuyée là, lors de la campagne à la chefferie. On peut entendre à nouveau le monsieur Boulay.
1: Je fais de la politique depuis 8 ans. Je pense que c'est le temps de relever des nouveaux défis professionnels. Avec Christine Fréchette, on est entre bonnes mains. C'est une personne qui comprend bien le Québec, qui adhère bien aux priorités des Québécois et Québécoises. Et je sens une excellente cohésion au sein du caucus. Je suis absolument confiant dans l'avenir de notre gouvernement.
0: Et il y a d'autres ministres du cabinet là, du parti de la CAQ qui ont réagi ce matin. Benoît Charest notamment, Samuel Poulain, qui juge toutefois que le départ de M. Boulay, bon, c'est normal que la classe politique donc se renouvelle également. Donc, on peut entendre la réaction de ces deux ministres.
2: Après autant d'années, 8 ans, ministre, je peux le dire moi-même, ça use un petit peu le corps. Donc, les gens qui souhaitent faire autre chose après autant d'années, là, c'est tout à fait normal.
3: Je salue sa contribution à la vie politique. Je veux le remercier pour son travail. En même temps, bien, l'équipe se renouvelle. Je pense que c'est tout à fait normal que l'équipe amène de nouveaux joueurs. Ce sera le cas dans les prochains jours, les prochaines semaines.
0: Donc, Christine Fréchette aura beaucoup de travail à faire sur le territoire de la région de la Mauricie pour trouver des candidats. Dans le comté de Masquinongé, Simon Allaire a dit qu'il ne se représenterait pas. Dans le comté également de la Violette Saint-Maurice-Champlain, là, je me mêle toujours là, dans l'appellation du comté, mais Madame Tardy a dit également qu'elle ne se représenterait pas. Là, Jean Boulay, puis également aussi dans Champlain, Sonia Lebel, qui a été ministre aussi pendant de nombreuses années, ne se représentera pas non plus. Il y a juste M. Martel, donc sur la Rive-Sud, Nicolas Bécancourt, donc qui est actuellement ministre de l'Agriculture, qui lui a mentionné qu'il serait là lors du prochain scrutin. Donc, on aura à vous annoncer de nouveaux noms de candidatures pour ce qui est de la Coalition Avenir Québec dans la région de la Mauricie, parce que ça va changer complètement le décor, comme on dit. Donc, voilà. Dans quelques minutes, on se parlera du fameux dossier santé numérique avec Robert Savard, qui viendra nous parler ce matin. Il y a eu conférence de presse pour faire le bilan du premier mois de l'implantation de ce nouveau système là dans les CIUS, notamment ici, Mauricie, Centre du Québec, CIUS, Mauricie, Centre du Québec, également dans le nord de la ville de Montréal. Donc, du côté du CIUS, on a tenu un point de presse ce matin là, pour faire le bilan un peu de savoir comment ça fonctionne. Ça a l'air à bien aller. On n'entend pas trop parler. Fait que habituellement, quand on n'entend pas trop parler, c'est que ça va bien. Donc, on vous en parle dans les prochaines minutes. On y va avec Talk. Voici Runaway to Mars à Country Pop et sur l'application Radio Country Pop. C'est Yannick qui est là avec vous jusqu'à 13h pour Country Pop au retour. Il y a de la pluie qui s'en vient, pas mal de pluie à part de ça. On parle d'une 50aine de millimètres de pluie. Ça devrait commencer demain matin, donc on va se faire mouiller quelque chose dehors. Mais là, déjà, les nuages s'installent un peu sur la région.

0: 25 minutes. On a beaucoup entendu parler dans les dernières semaines du fameux dossier santé numérique, ici en Mauricie notamment, parce que le CIUS MCQ fait partie des premiers CIUS où on a vu l'installation de ce fameux système-là.
1: Qu'on appelle maintenant Santé Québec Mauricie.
0: Oui, c'est vrai, ça a changé de nom, hein, c'est vrai. Santé, comment ça s'appelle?
1: Santé Québec Mauricie Centre du Québec Universitaire.
0: Bon, une autre affaire. Bon, il faut s'habituer. Moi, j'ai de la misère encore avec les centres de services scolaires et les commissions scolaires. J'appelle encore ça des commissions scolaires. Faudra s'y habituer. Oui, dossier de santé numérique. Il y a eu point de presse ce matin pour faire un peu le bilan. Là, ça fait un mois là, que c'est installé au CIUS.
1: Ça fait un petit peu plus qu'un mois. On a commencé le 9 mai, l'implantation du système. Donc, on pourrait dire presque 6 semaines là, maintenant.
0: Okay.
1: Mais les autorités de Santé Québec dressent un bilan quand même positif. Ça fait un petit peu plus qu'un mois. Les équipes continuent d'apprivoiser la nouvelle technologie. On demeure centré sur un but commun. On veut améliorer l'efficacité et la rapidité du service aux bénéficiaires. Et ce que j'ai trouvé intéressant, c'est un beau clin d'œil aussi, probablement qu'il y aura une cérémonie lorsque le docteur Carrier va se débarrasser de son fax.
0: Ah, OK.
1: Il va probablement y avoir une cérémonie et on fera des obsèques au fax parce qu'on passe du fax vraiment au numérique. Et d'ailleurs, le docteur Christian Carrier, qui est hémato-oncologue en Mauricie, à Trois-Rivières, pour être exact, a confié que la situation risque d'aller en s'améliorant, mais il a livré un témoignage qui cible bien tous les enjeux qu'il y a autour du dossier santé numérique. Donc, c'est quand même une déclaration qui dure à peu près 4 minutes, mais c'est super intéressant, je voulais en faire entendre.
2: C'est encore très demandant pour les médecins, pour l'équipe médicale, mais on est en train de réussir. On est dans l'épreuve de la réalité, hein, là, c'est la

0: vraie vie, avec après presque 6 semaines là, des constats qu'on peut faire, puis beaucoup de déjà pas mal de kilométrage là, de fait avec le système. Je remarque que nos PDG ont une excellente lecture de la situation sur le terrain, là, puis ça me réconforte beaucoup parce qu'on va avoir besoin d'eux autres pour continuer à faire avancer le projet, puis atteindre les objectifs qu'on veut atteindre. Il y a plusieurs points qui sont encore problématiques pour les médecins. Il y a des enjeux de processus. On a parlé de la réconciliation des médicaments. Je parle de la liste des consultations, comment s'assurer qu'il n'y a pas d'oubli ou il n'y a pas de délai de ce côté-là, que le triage est plus facile. C'est en train de se travailler. Les processus d'admission de congé, c'est important parce que c'est ça qui va donner de la fluidité au processus, donner de la vitesse. Il y a des enjeux d'interaction homme-machine qu'on découvre au fil de l'eau. Il y a beaucoup de blocages qui ont été diminués. Il y a du travail à faire pour améliorer la rétroaction lors des blocages dans le système. Il y a des gens qui travaillent là-dessus. Il y a aussi des choses à faire pour améliorer, par exemple, faciliter la tâche aux requérants. Je vous donne un exemple. Je demande un tube nasogastrique, j'écris TNG, le système ne me comprend pas. Je pense que de Gaspé à Gatineau, un TNG, c'est un TNG, le système devrait me comprendre. Ça va être corrigé, c'est en train de se travailler. Ça tue pas personne, c'est pas dangereux, mais ça va faire partie des choses qu'il faut faire, ces petits changements-là, pour nous aider à aller plus vite. Évidemment, il y a l'enjeu de la première visite qui va rester encore un bout de temps. Un patient qui a déjà été vu dans le système, je vais en parler après, c'est un charme, mais quand le patient n'a jamais été en contact avec le système DSN lors d'une visite, il y a toute une série d'informations, poids, taille, allergie, pharmacie, les antécédents, donc l'histoire antérieure médicale qu'il y a eu. Ces choses-là qui doivent être entrées dans le système. C'est sûr qu'actuellement, un patient déjà connu, mais qui arrive pour une première visite dans le DSN, bien, ça va prendre beaucoup plus de temps. Puis peut-être qu'il y aura moyen, au fil de l'eau, d'avoir de l'aide de personnel non-médecin, puis de permettre aux médecins de valider l'information après pour nous donner un petit peu plus de fluidité puis de rapidité. Puis là, j'arrive à la deuxième visite parce que déjà après 6 semaines, j'ai des patients qui ont été vus une première fois dans le système, qui reviennent. Bien là, évidemment, là, on bénéficie de tous les avantages du système. On peut recopier notre note. On peut la faire recopier automatiquement puis la modifier minimalement parce qu'il y a des choses qui reviennent. L'histoire du patient, d'où il vient, son parcours dans sa trajectoire oncologique va rester la même quand le diagnostic a été fait, quelle chimio il y a eu, les réactions, tout ça. Fait que ça, on peut tout de suite reprendre ça. Les antécédents sont déjà rentrés, etc. Donc, cette visite-là est beaucoup plus efficiente. Puis le système EPIC est extrêmement puissant. Là, j'ai des collègues qui l'ont comparé une Formule 1. On ne roule pas encore à 300 km/h dans la ligne droite, mais ça s'en vient. Il y en a qui l'ont comparé à un avion de chasse très complexe. Je suis là-dedans aussi. C'est sûr que ça ne s'apprivoise pas en quelques jours, quelques semaines. À chaque jour, on fait des gains. À chaque jour, on s'améliore. Puis, beaucoup d'avantages ont été mentionnés. Là, l'interaction entre les collègues est beaucoup plus facile. En contexte, on peut aller directement quand on reçoit un résultat, entrer dans le dossier du patient sans avoir entré d'autres choses. On a l'information de toute la région au complet. C'est vraiment les patients, les patients comme notre patient a témoigné, M. Lompré le dit, c'est évident, les patients sont très heureux de ce nouveau système. Puis là, il reste juste à reprendre le rythme, à avoir l'aide nécessaire pour reprendre le rythme, s'ajuster, faire les ajustements nécessaires. Puis dans le fond, moi, ce que je pense, c'est que on est vraiment en train de réussir. Là. On est en train de réussir et ça va être bénéfique à moyen terme, ce projet-là, pour nos régions, puis je l'espère pour toute la province.
1: Alors, ce qu'on est en train de faire, c'est que on est en train de bonifier le système, on est en train de l'apprivoiser aussi, et de ce qu'on peut, si je peux me permettre l'expression, on est en train de réparer les bugs. Et lorsque tout ça sera fait, le système sera très bien adapté à la réalité québécoise et pourra être implanté dans d'autres établissements dans le domaine de la santé au Québec. Donc ça, c'est la première des choses. Un autre avantage que les gens ont trouvé aussi, c'est au niveau du service à domicile, parce que les soins à domicile souvent. Si, mettons, un patient est allé à l'urgence et puis le lendemain va recevoir une infirmière pour un soin à domicile, mais déjà l'information est à date dans le DSN. Donc l'infirmière, quand elle va arriver, elle va déjà avoir le dossier du patient mis à jour. Donc ce sont des avantages comme ça qui sont intéressants. Les deux bugs principaux, c'est vraiment au niveau admission et congé. Le processus est encore long. Il y a le premier rendez-vous où on doit entrer tout plein d'informations, mais il y a aussi les cliniques externes qu'on doit bonifier.
2: En tout cas, c'est encourageant. Là, j'entendais le docteur Carrier parler, puis je me disais, bon, c'est comme n'importe quoi. Ici, à la radio, changer notre système de mise en onde, on va en avoir pour une couple de jours, une couple de semaines à s'adapter. Là,
1: je me souviens d'un certain temps où on fonctionnait avec des cartouches pour les publicités.
2: Il y a des gens qui pensent qu'on marche encore avec des CD puis des cassettes, là, mais on est loin de là. Mais on a des systèmes quand même assez performants, mais tu sais, quand on change de système, c'est pas évident. Là.
1: Non, c'est pas évident. Puis souvent, ce sont des nouveaux logiciels et puis il faut tout réapprivoiser. On peut dire que c'est parti sur une bonne lancée. Qu'est-ce qui va se passer pour le reste de la province? Est-ce qu'on va rester avec EPIC, le fameux système en question? Ouais. On ne le sait pas encore.
2: OK. Parce que ça pourrait être un autre système.
1: Ça pourrait être un autre système.
2: OK. Ben, tant mieux. Si ça va bien. Contrairement à ce qu'on entendait là, il y a quelques semaines, là, dans la région de Montréal, il y a des médecins qui étaient en beau fusil qui disaient même qu'ils allaient démissionner. Là, ça ne marchait pas. Il y en a qui sont vite là-dessus.
1: Ouais, ça, c'est une réalité avec laquelle il faut négocier.
2: Ouais. Tout à fait. Merci, Robert.
1: Ça fait plaisir.
2: On y va avec Jack Johnson, c'est Country Pop le midi, bonheur du lunch. On a des nuages là, qui s'installent, beaucoup de pluie aussi qui s'en vient au courant là, des prochains jours, des prochaines heures aussi. Donc c'est un avertissement à l'Environnement Canada aussi, avec beaucoup de vent aussi dans les prochains jours. On va se faire vanter, je pense.

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On y va avec Five Roses, c'est ce qu'on s'offre à l'instant. Hey, bonne heure du lunch, bon midi. Merci d'être bien branché chez nous à Country Pop. Yannick qui est là avec vous jusqu'à 13h.

0: C'est déjà tout pour Country Pop le midi. Je vous souhaite de passer un excellent après-midi. C'est Stéphanie qui s'en vient dans les prochaines pour Country Pop au travail. On sera là pour Country Pop au retour aussi là, dès 16h. 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On sera là, oui, dès 16h tantôt. Nathalie Simard, manquez pas ça. Demain, c'est la dernière de Nathalie en avant-midi avant l'été. Elle sera d'ailleurs l'invitée de MC Gilles ce soir à la télé. Elle va faire un tour de grande roue à Montréal. Donc, belle entrevue, manquez pas ça. C'est présenté à 19h30 à Radio-Canada. Donc, dernière de Nathalie demain aussi. Marshmallow s'en vient.
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ce mercredi 17 juin. Merci d'être là. Merci d'avoir choisi votre radio locale Country Pop pour passer votre mercredi après-midi sous le soleil avec nous autres. C'est Steph qui vous accompagne avec des blitz d'une heure de hits sans arrêt. Et quand je vous dis qu'il y a des hits au pied carré ici dans Country Pop au travail, d'ici 13h30, Morgan Wallen sera en musique, Luke Bryan, Frank Walker et un de mes chanteurs préférés qui s'arrêtera à la place Belle de Laval le 24 septembre prochain. Chabouzi s'en vient avec Born to Die. On a un 2 minutes 20 de pur bonheur en ce milieu de semaine parce qu'on commence notre après-midi avec Marshmello et Phoenix dans Country Pop au travail. Puis si jamais vous êtes à job, vous oubliez pas, c'est facile, c'est gratis. 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

c'est mercredi, il fait beau, on a du soleil à l'extérieur. Possibilité d'averse à 40%. Mais c'est ce qu'on nous prévoyait hier. Puis finalement, on a eu une superbe journée. Fait que j'ai espoir que ça va continuer comme ça. Et en musique, ça continue avec une toune que j'adore. C'est 33 tours des deux frères dans Country Pop au travail. Et on est là aussi sur l'appli mobile Radio Country Pop.

mercredi, c'est la fin de la circulaire hein, pour les spéciaux un petit peu partout. Habituellement, ça se termine le mercredi. Et parlant de circulaire, ben, je vous invite à aller feuilleter la circulaire du Canadian Tire parce que là, ça s'en vient. Hein. On a déjà la moitié de la semaine de fête. 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Et pour ça, ben, faut nous envoyer un texto ou un message quand qu'on vous le demande avec un indice. Et j'en ai un pour vous autres, un indice à me texter dans 12 minutes. Le temps qu'on s'offre plus de New Country, entre autres avec Laurent Saint-Martin, Sale Barbe et Luke Bryan qui s'en vient aussi dans même pas 3 minutes avec Love.

avant ça, ben, on va s'offrir plus de New Country pour bien garnir notre blitz d'une heure de hits sans pub. C'est la collaboration, oui, de Dustin Lynch et Frank Walker. Remember Us dans Country Pop au travail.

Martin en chef, oui, Mekinac et Deschenaux. On est là ensemble dans des blitz d'une heure de hit sans arrêt. Et là, c'est le moment de retourner en 2024 déjà avec Luke Bryan, Love You, Miss You, Mean It à Country Pop 92.9. Bon mercredi.

Jeudi 17 juin aujourd'hui, et là c'est vrai que ça s'en vient, c'est ce dimanche, la fête des pères. 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Et on poursuit notre blitz d'une heure de hits sans arrêt avec plus de musique et plus de Morgan Wallen. C'est une de ses premières tunes qui l'a fait connaître, celle-là, on l'adore, Last Night dans Country Pop.

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0: Et là, l'été s'en vient, les vacances aussi, les sorties. On va aller voir des shows. Et manquez pas ça, 21 août prochain à la Place du Marché à Shawinigan. C'est Phil Tremblay qui sera en show. Et ça tombe bien parce que Phil Tremblay, c'est lui qui poursuit notre blitz d'une heure de hits sans arrêt avec La Sainte Pète en country pop au travail.
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agréable partout en Mauricie. 21 degrés à l'extérieur. Le soleil est là. Peut-être quelques gouttelettes à prévoir, risque d'orage pour cet après-midi, mais moi, je tiens bon parce que on nous annonçait la même température hier. Finalement, il a fait beau toute l'après-midi, toute la journée. Donc aujourd'hui, quand même, c'est très confortable. Maximum à 24 et 26 avec Humidex. Fait que c'est vraiment pas si pire que ça. Pour l'instant, c'est toujours de la pluie pour jeudi, vendredi. Alternance de soleil et de nuages pour samedi avec risque d'averse dimanche, c'est pas mal le même scénario. Et présentement, ben on a quand même des degrés ben le fun à profiter dehors, 21 degrés avec possibilité d'averse. Et nous on poursuit avec plus de musique, plus de new country parce que dans 6 minutes, ça s'en vient, Dan and Shay et Speechless. Hey! Tourne 18 ans en arrière déjà. Je peux pas croire que c'est sorti en 2008 et que j'aime toujours autant cette tune-là. Simple Plan et When I'm Gone dans Country Pop au travail et sur l'appli mobile Radio Country Pop.

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promis tantôt le duo de Dan and Shay et c'est maintenant qu'on monte le volume pour Speechless dans Country Pop au travail et sur vos ordi aussi au travail. 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

0: Hey, je vous dis que ça va vite, hein, parce que dans les prochaines minutes, déjà 14h qui va sonner en ce mercredi. Milieu de la semaine, on est rendu et on a la moitié de la journée de fête aussi. On s'en va du bon bord, comme on dit. Hey, va falloir mettre une alarme sur votre téléphone cellulaire pour demain, 10h. Quelque chose d'international, de très gros qui se mène à Shawinigan. Et faudra pas manquer ça demain, 10h, OK? Je vous donne plus de détails vers 14h10. Et d'ici là, plus de musique, plus de New Country avec Kane Brown et Woman qui s'en vient en musique. Et d'ici là aussi, monter le volume parce qu'on aura toujours plus de musique, plus de New Country jusqu'à 16h ensemble.
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9: Mercredi 17 juin 2026. Ici Robert Savard, en manchette. Le ministre Jean Boulet quitte la vie politique et ne se représentera pas aux prochaines élections provinciales prévues cet automne. Le député de Trois-Rivières, qui a occupé plusieurs postes ministériels importants au sein de la coalition Avenir Québec depuis 2018, notamment en travail, immigration et économie, en a fait l'annonce ce matin. Son départ fait en sorte que l'ensemble des députés caquistes de la Mauricie se retirent de la vie politique. Les autorités de Santé Québec dressent un bilan positif après un mois d'implantation du nouveau dossier de santé numérique. Les équipes continuent d'apprivoiser cette nouvelle technologie tout en demeurant centrées sur un but commun, soit d'améliorer l'efficacité et la rapidité du service aux bénéficiaires. Il reste toutefois quelques enjeux à régler. Il s'agit notamment du retour des cliniques externes et la lenteur du processus admission-congé. La ville de Shawinigan prévoit investir 317,9 millions de dollars entre 2027 et 2031. La majorité des sommes ira aux routes, aux réseaux d'aqueducs et d'égouts, ainsi qu'aux bâtiments municipaux. En 2027, près de 90 % des investissements viseront le maintien des actifs, avec des projets majeurs comme la réfection de la 125e rue, l'amélioration de la station d'eau du lac à la pêche et le renouvellement d'équipements municipaux. Voilà qui complète l'information. 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

On est ensemble en ce mercredi 17 juin. Toujours un blitz d'une heure de hit sans arrêt qui est reparti parce qu'on est ensemble jusqu'à l'arrivée de Yannick Denoncourt qui vient me rejoindre dès 16h pour Country Pop au retour. Et d'ici là, ben, on passe l'après-midi ensemble et soyez là parce que dans 2 minutes 50, je vous dis pourquoi il faut mettre une alarme sur votre téléphone cellulaire pour demain 10h. Et d'ici là, ben, on est reparti en musique avec le Blue Ridge Band et le Rush dans Country Pop au travail.

heure, c'est une date et une heure à retenir. Pourquoi? Ben parce que c'est officiellement la mise en vente des billets pour le spectacle de Gene Simmons, le chanteur bassiste fondateur du groupe Kiss, qui sera de passage le 14 décembre prochain à la nouvelle salle de spectacle La Fonderie 1901. À Espanche-Shawinigan, c'est demain que ça se passe. 10 heures la vente au grand public pour vos billets. Ça va être vraiment un show malade à ne pas manquer. Espanche-Shawinigan.com pour déjà mettre le lien dans vos favoris sur votre téléphone ou sur l'ordi au travail. Et nous, on poursuit notre blitz d'une heure de hits sans arrêt avec plus de musique. Ça me rend bien de bonne humeur, cette tune-là. C'est Dance et Cake by the Ocean dans Country Pop au travail. Bon

justement, on vient de s'offrir Phil Leclerc. Phil Leclerc, qui est un trifluvien, qui sera de passage au Festivois le 25 juin prochain sur la scène éphémère de Meubles RD à 16h30. Donc, manquez pas ça, un petit gars de chez nous qui est rempli de talent. Hey, on est ensemble avec plus de musique, plus de new country et des fois plus de choses intelligentes à dire. Ça m'arrive parfois. Et là, dans les prochaines minutes, je veux vous parler du fameux jeu Roblox. Si vous avez des enfants, vous savez probablement c'est quoi, parce que c'est le jeu le plus populaire en ligne ces temps-ci. Et là, pourquoi on a des petites craintes par rapport à ceux qui jouent à Roblox? Ben, je vais vous en parler, mais il y a peut-être des petites failles là, au niveau de la sécurité. Donc, si vous connaissez le jeu, soyez là. Dans trois chansons, je vous en dis plus là, sur qu'est-ce qu'il y en a du jeu Roblox et pourquoi c'est donc populaire. Et on poursuit notre blitz d'une heure de hits sans arrêt avec plus de musique. C'est Nate Smith et Alesso. 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Dans

le 17 juin aujourd'hui. L'été va passer tellement vite. J'ai hâte d'en profiter, mais j'ai aussi hâte au 24 août prochain parce que Bryan Adams s'arrête à l'amphithéâtre que j'écoute Trois-Rivières. Et pour patienter, ben c'est lui qu'on écoute à l'instant dans Country Pop au travail avec Me voilà dans Country Pop au travail, mais aussi sur le web au countrypop.ca.

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1: 25 juin prochain, date à retenir à votre agenda, c'est le début du Festivoix de Trois-Rivières avec Roxane Bruno qu'on vient de s'offrir. Et vendredi dernier, il nous a donné tout un spectacle à Énergique. C'est Fred qui poursuit notre blitz d'une heure de hit sans arrêt.
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1: On est ensemble jusqu'à 16h dans Country Pop au travail et dès 16h, c'est Yannick Denoncourt qui vient me rejoindre en studio pour Country Pop au retour. Et là, je vous en ai parlé tantôt. Si vous êtes parents ou si vous avez des jeunes ou même moins jeunes dans votre entourage, c'est pas mal sûr que vous avez entendu parler du jeu Roblox. J'ai pas d'enfants et j'en ai entendu parler juste pour vous dire à quel point c'est populaire. C'est 150 millions de joueurs par jour qui se connectent à la plateforme Roblox pour jouer. C'est en ligne depuis 2006, mais quand même, là, ça a pris vraiment de l'ampleur depuis les 6 dernières années. On n'a pas besoin de compte. C'est vraiment super facile d'accéder au jeu. Il n'y a pas de fin non plus, pas de but en particulier, pas de mission. C'est gratuit et il y a plein de personnalités là, qui parlent de Roblox. Entre autres, en 2025, Bruno Mars avait fait un concert virtuel sur le jeu Roblox, juste pour vous dire à quel point c'est big. Et là, où sont nos inquiétudes? C'est qu'il y a peut-être pas nécessairement assez de protection pour nos jeunes. Il y a des restrictions pour les 5 à 8 ans et pour les 9 à 15 ans. Mais si jamais vous avez des enfants ou vous avez des enfants dans votre entourage qui jouent à Roblox, assurez-vous peut-être d'aller faire un petit tour des fois sur la sécurité des jeux de vos enfants pour être sûr que tout soit conforme avec leur âge, bien évidemment, parce que c'est assez facile d'aller se brancher dans le jeu Roblox. Mais sinon, vaut mieux jouer avec modération même chez nos jeunes dans les jeux en ligne. Mais ouais, vérifiez ça, les petites failles de sécurité des fois là, pour la plateforme Roblox. Allez, on poursuit avec plus de musique, plus de new country dans Country Pop au travail. Ce chanteur-là, il sera à Montréal à L'Assaut en août prochain. C'est John Party dans Country Pop au travail. Et on est là aussi sur l'appli mobile Radio.

septembre prochain, 3 octobre prochain, du côté de Trois-Rivières et Culture Shawinigan. C'est Ludovic Bourgeois qui va présenter son nouveau show Karaoké 90. Ça va être malade. C'est pas arrangé avec le gars des vues, mais c'est Ludovic Bourgeois qui poursuit notre blitz d'une heure de hits sans pub dans Country Pop au travail.

0: c'est que ça avance quand même assez vite. Hein. Il nous reste une heure et quelques minutes à passer ensemble avant de bien terminer votre journée dans Country Pop au retour. Et soyez là vers 15h15 parce que j'ai le code du jour à vous texter. Mais en fait, à vous donner pour que vous puissiez me le texter pour remporter vos billets pour le Grand Prix de Trois-Rivières. Ça, ça aura lieu le 7, 8 et 9 août prochain à Trois-Rivières, bien évidemment. Vous êtes plusieurs à participer à chaque code et vous aurez une autre chance d'être dans le chapeau Country Pop pour le tirage de ce vendredi avant midi vers 15h15. Et d'ici là, ben, on repart un blitz d'une heure de hits sans arrêt avec Jordan Davis dans Country Pop au travail. Bon mercredi.
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9: Mercredi 17 juin 2026. Ici Robert Savard, en manchette. Le ministre Jean Boulet quitte la vie politique et ne se représentera pas aux prochaines élections provinciales prévues cet automne. Le député de Trois-Rivières, qui a occupé plusieurs postes ministériels importants au sein de la coalition Avenir Québec depuis 2018, notamment en travail, immigration et économie, en a fait l'annonce ce matin. Son départ fait en sorte que l'ensemble des députés caquistes de la Mauricie se retirent de la vie politique. Les autorités de Santé Québec dressent un bilan positif après un mois d'implantation du nouveau dossier de santé numérique. Les équipes continuent d'apprivoiser cette nouvelle technologie tout en demeurant centrées sur un but commun, soit d'améliorer l'efficacité et la rapidité du service aux bénéficiaires. Il reste toutefois quelques enjeux à régler. Il s'agit notamment du retour des cliniques externes et la lenteur du processus admission-congé. La ville de Shawinigan prévoit investir 317,9 millions de dollars entre 2027 et 2031. La majorité des sommes ira aux routes, aux réseaux d'aqueducs et d'égouts, ainsi qu'aux bâtiments municipaux. En 2027, près de 90 % des investissements viseront le maintien des actifs, avec des projets majeurs comme la réfection de la 125e rue, l'amélioration de la station d'eau du lac à la pêche et le renouvellement d'équipements municipaux. Voilà qui complète l'information. 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

23 minutes partout en Mauricie. Vous êtes bien branchés dans Country Pop au travail. C'est Steph qui vous accompagne jusqu'à 16h, toute seule comme une grande fille. Et dès 16h, Yannick Denoncourt vient me rejoindre en studio. Hey, je vous oublie pas, dans trois chansons, je vous dis quoi me texter pour remporter vos billets pour le Grand Prix de Trois-Rivières. Et d'ici là, ben, on poursuit en musique avec le beau soleil qu'on a à l'extérieur. J'ai la toune parfaite. Tones and I, Dance Monkey dans Country Pop au travail.

35 degrés en ressenti partout en Mauricie. J'espère que vous profitez du soleil à l'extérieur parce que demain, c'est plutôt de la pluie, même parfois forte, qu'on nous prévoit du côté d'Environnement Canada. Quand on a une bande jaune sur le site du gouvernement du Canada concernant la météo, ça veut dire que ça va tomber. Puis pas à peu près demain, on prévoit 30 à 40 mm de pluie. Donc profitez-en aujourd'hui. Hey, j'espère qu'il va faire beau comme ça aussi au Grand Prix de Trois-Rivières le 7, 8 et 9 août prochain parce qu'on a vos billets pour vous autres. 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Et n'oubliez pas de m'envoyer votre nom et de où vous nous écoutez. Et d'ici là, on poursuit avec plus de New Country, c'est Shabuzi et Cowgirl dans Country Pop au travail. Et on est là aussi sur vos haut-parleurs intelligents partout en Mauricie.

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Et d'ici là, ben, on poursuit notre blitz d'une heure de hits sans arrêt avec The New Cities et Sabrina Sabotage de Hype dans Country Pop au travail et au countrypop.ca.

Il fait beau, il fait soleil, on est de bonne humeur partout en Mauricie. J'espère que vous allez bien aussi, que votre milieu de semaine se passe super bien. 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

déjà rendu en plein cœur de la semaine. On est le mercredi 17 juin. Une chance qu'il fait beau, il fait soleil. C'est confortable avec le 25 degrés en ressenti à l'extérieur. Et là, moi, j'ai des grosses salutations à faire cet après-midi. Parce que là, vous savez pas ce qui m'est arrivé cet avant-midi. Je m'en viens travailler. Et rendu sur la Saint-Laurent, pratiquement, là, la Saint-Laurent, centre-ville de Louisville, mon auto m'affiche un signal assez assez particulier, ma foi. Là. Moi, la petite fille qui connaît rien en mécanique, je me suis dit, oh, bye-bye, je pense que je peux plus vraiment avancer. Défaillance du système de charge. Arrêtez le véhicule immédiatement dans un endroit sûr. Puis là, je me dis, mon Dieu, qu'est-ce que je fais là? Et là, par magie, tel des anges arrivés sur Terre, le garage Lemay à Louisville, ou comme on les appelle aussi, le garage des beaux gosses Inc. à Louisville, hein, comme ils m'ont dit, je suis tombée en panne pratiquement là en face d'eux autres. Semi en panne parce qu'il fallait que j'arrête mon véhicule. Et là, finalement, en ce moment même, ma petite voiture est en train de se faire dorloter avec Yann et sa gang au garage Lemay. Fait que ça, je suis bien, bien contente. Vraiment, ils sont venus à ma rescousse. Merci la vie d'avoir fait en sorte qu'ils pouvaient réparer mon auto aujourd'hui. 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Et justement, il y a Cédric dans le garage qui m'a dit, hey, là, on peut-tu faire jouer du Hello Langley à journée longue? Peut-être pas à journée longue, mais juste pour Cédric et la gang de Garage Lemay, j'ai ça pour vous autres dans 6 minutes. Hello Langley s'en vient avec Choosing Texas.

manquerait pas que moi aussi, si je pouvais, je pourrais écouter Della Langley à journée longue. C'est tellement bon. Et juste avant ça, ben, on a plus de New Country pour vous autres et pour le Garage Lemay qui travaille bien fort cet après-midi. C'est Matt Lang, All Night Longer dans Country Pop au travail. Et on est là aussi dans les autos quand ils fonctionnent Android et Apple CarPlay grâce à l'appli mobile Radio Country Pop. Bon mercredi.

quelques premiers au Garage Lemay à Louisville, particulièrement à Cédric qui voulait entendre du Hélène Lenglet. On s'offre à l'instant Choosing Texas dans Country Pop au travail et au countrypop.ca.

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0: 30 à 40 mm de pluie. Ça va faire changement avec le beau soleil qu'on a présentement et quelques nuages. Hey, on est ensemble jusqu'à 18h. Yannick Denoncourt s'en vient en studio dans les prochaines minutes et on vous ramène à la maison en toute sécurité avec les crinqués vers 17h10. On manque pas ça, toujours bien des fous rires, bien du fun. On aura aussi la meilleure musique pour vous autres. Plus de country, des blitz d'une heure de hit sans arrêt aussi. Donc je m'en vais me chercher un petit café de fin d'après-midi et on vous retrouve dans les prochaines minutes pour Country Pop au retour. Bye bye!
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8: Mercredi 17 juin 2026. Bon après-midi, ici Robert Savard. Le ministre du Travail, Jean Boulet, va quitter la vie politique à la fin de son mandat. Jean Boulet, qui est député de Trois-Rivières depuis 2018 et ministre du Travail depuis 2022, en plus de cumuler ponctuellement d'autres fonctions. Lors d'une conférence de presse tenue à Trois-Rivières, Jean Boulet a parlé d'une décision qui n'a pas été facile à prendre.
9: J'adore la politique, j'adore travailler pour le bénéfice des Québécois. Je pense contribuer à plusieurs réformes en assurance parentale, en santé-sécurité, en relations de travail, en transparence syndicale, puis j'ai aimé le faire. Mais je demeure convaincu maintenant qu'après 8 ans, c'est l'ouverture d'un nouveau chapitre.
8: M. Boulet a précisé que son départ ne doit pas être interprété comme un désaveu envers la première ministre Christine Fréchette.
9: Je fais de la politique depuis 8 ans. Je pense que c'est le temps de relever des nouveaux défis professionnels. Avec Christine Fréchette, on est entre bonnes mains. C'est une personne qui comprend bien le Québec, qui adhère bien aux priorités des Québécois et Québécoises, et je sens une excellente cohésion au sein du caucus. Je suis absolument confiant dans l'avenir de notre gouvernement.
8: Les autorités de Santé Québec dressent un bilan positif après un mois d'implantation du nouveau dossier de santé numérique. Les équipes continuent d'apprivoiser cette nouvelle technologie tout en demeurant centrées sur un point commun, soit d'améliorer l'efficacité et la rapidité du service aux bénéficiaires. Il reste toutefois quelques enjeux à régler et ce sont souvent les mêmes pour les deux vitrines, soit la Mauricie-Centre du Québec et le nord de l'île de Montréal, comme l'a confié en conférence de presse aujourd'hui la PDG de Santé Québec Mauricie Centre du Québec, Nathalie Petitclerc.
10: C'est un projet qui est commun, qu'on fait ensemble et les enjeux qu'on rencontre sont souvent similaires et la résolution de ces enjeux-là, on le fait de concert. Fait que pour nous, on est dans la même posture, à savoir qu'on veut rétablir le plus rapidement possible et c'est d'amener ces travails-là pour qu'ils soient le plus optimal, donc nos médecins beaucoup plus dans une position d'efficience et qu'on puisse revenir à notre rythme que nous avions avant.
8: Il s'agit notamment du retour des cliniques externes et la lenteur du processus admission-congé. Par ailleurs, les médecins sont sûrement ceux qui sont les plus sollicités avec ce nouveau système. Le docteur Christian Carrier, hémato-oncologue en Mauricie, a confié que la situation risque d'aller en s'améliorant.
11: C'est encore très demandant pour les médecins, pour l'équipe médicale, mais on est en train de réussir. On est dans l'épreuve de la réalité, hein, là, c'est la vraie vie, avec après presque 6 semaines là, des constats qu'on peut faire, puis beaucoup de déjà pas mal de kilométrage là, de fait avec le système. Je remarque que nos PDG ont une excellente lecture de la situation sur le terrain, là, puis ça me réconforte beaucoup parce qu'on va avoir besoin d'eux autres pour continuer à faire avancer le projet.
8: Déjà, Santé Québec examine les scénarios d'implantation vers d'autres établissements. Il n'est pas acquis hors de tout doute que ce sera le système actuel ou une autre version, ni que l'implantation se fasse dans tous les établissements. La ville de Shawinigan prévoit investir 317,9 millions de dollars entre 2027 et 2031, principalement pour entretenir et moderniser ses infrastructures existantes. La majorité des sommes ira aux routes, aux réseaux d'aqueducs et d'égouts, ainsi qu'aux bâtiments municipaux. En 2027, près de 90 % des investissements viseront le maintien des actifs, avec des projets majeurs comme la réfection de la 125e rue, l'amélioration de la station d'eau du lac à la pêche et le renouvellement d'équipements municipaux. À plus long terme, la ville envisage notamment la rénovation de l'aréna Gilles Bourassa, la construction d'une nouvelle caserne de pompiers et d'une nouvelle piscine. Malgré l'aide financière annoncée par Québec, le maire estime que les besoins en infrastructure demeurent largement supérieurs aux sommes disponibles. Voilà qui complète l'information. 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
1: Hey, bonne fin de journée, c'est mercredi qui s'achève. C'est Yannick et Steph qui s'installent. On est là jusqu'à 18h pour terminer la journée avec vous. Oui, avec du soleil, des nuages, des gros nuages quand même.
2: Ne l'ouvre pas si près, Yannick, demain, par exemple. Ouais. Oh boy, ça sera pas chic. On va traîner un parapluie. Marc, je suis contente. Je me suis commandé un parapluie sur Amazon la semaine passée. Puis je l'aime full. Fait que j'ai hâte de l'essayer pour de vrai.
1: Ah ben oui, on aimerait mieux pas s'en servir. Ça, c'est clair. Donc oui, pas mal de pluie à passer là, pour ce qui est de la journée de demain. Et bien sûr, on s'en reparlera demain. Là, pour l'instant, on va profiter de ce qu'on a. Malgré que tu dis que c'est pas si pire, il y a des possibilités d'orage et d'averse à 40%.
2: Oui, mais ils nous prévoyaient ça hier aussi. Puis ben finalement, oui. Il a fait full beau. Fait que capotez pas avec ça.
1: Ah non. 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
2: Oui, ben oui, ça se fait super bien. 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Qu'est-ce que vous achèteriez qui figure dans la circulaire du Canadian Tire?
1: Oui, tantôt, soyez là pour nous craquer. On va se parler d'être chanceux dans sa malchance.
2: Oui.
1: Il est arrivé ce genre de choses aujourd'hui.
2: Oui, ah, vraiment. Et je veux commencer par saluer le Garage Lemay qui m'ont aidé dans ma malchance. Vraiment, je vais vous en reparler 17h10 dans les crinqués. Plus en profondeur, mais quand même, Garage Lemay sur Saint-Laurent-Louisville. Je les adore déjà.
1: On les salue. Et on va se parler également du film Histoire de jouets 5 qui sort vendredi.
2: Oh.
1: En salle, j'ai vu la bande-annonce. Ça a l'air bon, là.
2: La nostalgie, toi, les choses, hey, hein?
1: Je suis rendu à 49 ans, j'ai le goût d'y aller.
2: Ah, ben moi, c'est sûr, j'y vais.
1: J'ai pas d'enfants de cet âge-là, là. J'ai pas de jeunes enfants.
2: Oh, mais tes jeunes ont écouté Histoire de jouets.
1: Ben oui.
2: Comme moi, j'ai écouté Histoire de jouets avec mon frère quand on était petit, tu sais. Fait que ça rejoint bien des générations.
1: Ah, ouais, je vais vous faire entendre la bande-annonce tantôt, là. Vous allez voir, ça a l'air pas mal bon.
2: Tu vas nous parler de Woody qui a une coupe de cheveux particulière.
1: Oui.
2: Hein?
1: Woody, vieilli lui aussi.
2: Ouais.
1: Ah, on y va avec Dean Brody, c'est ce qu'on s'offre tout de suite pour commencer Country Pop au retour, je l'ai dit, au travail, c'est toi qui fais ça.
2: Non, hey, c'est fini à travail, fini, Yannick. Non, là, hey.
1: Salutations à vous qui êtes encore au travail.
2: Ben nous autres aussi dans le fond.
1: Ben oui, c'est ça.

0: Hey, bonne fin de journée en ce mercredi. On tombe dans la nostalgie, là, parce que je ne sais pas si vous avez vu, mais Histoire de jouer 5 va sortir. Ça sort vendredi dans les cinémas, un peu partout au Québec. Cinquième de la série des films Histoire de jouer. Moi, j'ai regardé ça avec mes enfants parce que, bon, mes enfants sont rendus dans la jeune vingtaine. Mais j'ai comme tombé en bas de ma chaise.
1: Oh,
0: la première édition du film, donc... Plus de 30 ans, c'est 1995.
1: Okay, oui, j'avais un an.
0: Ben voyons.
1: On dirait que ça fait... Non, c'est impossible que ça fasse déjà 31 ans, là. Voyons. T'sais,
0: moi, j'écoutais ça avec mes enfants qui sont en jeune vingtaine, là. Mm-hmm. Mais je me rappelle qu'on avait les cassettes et les DVD, là.
1: Ouais.
0: On l'écoutait, hein, que ça a fait de la boucane.
1: Ah, nous autres aussi, moi et mon frère, si on a écouté ça, Histoire de jouer, lui, il capotait sur Buzz.
0: Ben
1: il
0: oui,
1: avait
0: Buzz
1: sa...
0: Lightyear.
1: Ben oui, il avait sa figurine là, de Buzz, puis il jouait avec ça, puis... Oh.
0: Hey, Woody, puis toute la quête, c'était tellement bon. Monsieur puis Madame Patate.
1: Un serpent dans ma botte.
0: Oui. Monsieur puis Madame Patate, je les aimais tellement.
1: Oh, mais
0: c'était tellement drôle, puis c'était tellement bien fait aussi, puis l'histoire touchante. Mais là, ça a l'air que le cinquième est aussi bon. Les critiques sont sorties. La magie opère encore.
1: Ouais.
0: Donc, c'est ce que dit Maxime Demers, qui est journaliste au Journal de Montréal, qui a vu le film. Il dit ça marche. Il l'a même coté, là. Note sur 10, sur 5, là, 4 sur 5. Donc, il est emballé par le film. Et c'est d'actualité parce que vous savez que, bon, les enfants maintenant, tu sais, les jouets qu'on avait, nous autres, quand on était petits, ils en ont peut-être un peu moins de ce type de jouets-là. Il y en a encore, mais tu sais, la technologie est très présente. Tu sais, les tablettes,
1: ben oui.
0: Puis les jouets électroniques, puis les jeux vidéo sont très,
1: vraiment,
0: très présents.
1: Vraiment.
0: Fait que là, vous savez que dans le temps que nous autres, on le regardait, là,
1: ouais.
0: Comment il s'appelait le petit gars, donc, qui était. Qui avait des.
1: J'ai juste Woody puis Buzz.
0: Ouais, je me rappelle plus.
1: Il n'y avait pas Andy.
0: Andy, je pense
1: Andy,
0: que c'est ça.
1: Andy.
0: Ben là, Andy, il a grandi, puis à un moment donné, dans la série de films, il remet ses jouets à une petite fille, tu sais.
1: Oh,
0: et là, c'est cette petite fille-là. C'est cette petite fille-là, maintenant, qui a les jouets du petit gars en question. Donc, entre autres, Buzz Lightyear, puis toute la kit, là. Et là, la petite fille, ben, elle est très timide. Donc, petite fille de 8 ans qui a pas beaucoup d'amis, puis... là, les jouets tentent de l'aider, tu sais, puis à ce qu'elle se fasse des amis,
1: ben oui.
0: Pour qu'elle soit moins tout seule. Puis là, elle reçoit en cadeau une tablette. Une tablette électronique,
1: un iPad,
0: genre d'iPad. Là. Et puis là, hey, là ça ne fait pas l'affaire des jouets.
1: Mais là, c'est sûr, parce qu'ils vont se sentir en groupe. Oh non, c'est triste.
0: J'ai la bande-annonce.
1: Je n'ai
0: pas les images, mais j'ai la bande-annonce.
1: Oh, on va être capable de s'imager. Là.
0: C'est Catherine Levac qui fait la voix de la tablette, là, entre autres, là, qui parle. Là, la tablette, elle parle elle aussi.
1: Vrai.
0: Puis il y a Christian Bégin aussi qui fait une voix aussi là, dans les voix qu'on va entendre dans ce nouveau film-là. Voici un extrait sonore de la bande-annonce d'Histoire de jouer 5.
2: Vanille, il y a un colis pour toi.
3: Oh, merci. Bonjour, je m'appelle Livad. Jouons ensemble.
4: Oh non, pas une autre extinction.
5: Bonnie, le temps d'écran est terminé.
6: OK.
7: Hé, tablette, faut que je te parle.
8: Je t'en prie, appelle-moi Lily.
7: Les jouets et moi, on a travaillé tout l'été pour que Bonnie se fasse des amis.
8: Ouais.
7: Dis-toi, t'es venue tout gâcher.
8: D'accord.
7: Tu écoutes même pas ce que je dis.
8: Je suis toujours à l'écoute. Regarde.
9: Les jouets et moi, on a travaillé tout l'été pour que Bonnie...
8: Et maintenant, en espagnol.
10: OK, moi, je vais me cacher derrière la commode.
1: Oh, Yannick!
0: Ça nous donne le goût d'y aller. Hey, moi, j'irais vieux bonhomme, 49 ans, tout seul, pas d'enfant, je pense.
1: Moi aussi, 31 ans, pas d'enfant avec mon sac de popcorn. Merci, bonsoir.
0: Écoute.
1: Il y a personne qui reste indifférent à Histoire de jouets, là.
0: Non, vraiment.
1: Puis on dirait que c'est crève-cœur comme dénouement, comment que ça se passe, là, les jouets encore tassés. Puis là, tantôt, tu m'as dit que Woody avait une coiffure particulière parce qu'il a vieilli, lui aussi.
0: Il a vieilli, Woody. Woody a comme un genre de Gallagher. Un trou en haut.
1: Ouais, c'est ça.
0: Un trou en haut, puis là, c'est
1: drôle. Il est clair semé sur le top.
0: J'ai vu une autre bande-annonce où les jouets disent faudrait y trouver un Sharpie, tu sais, pour colorer le dessus de la tête.
1: Non.
0: C'est bien drôle. Puis ça, c'est le genre de film que j'ai toujours aimé parce que oui, ça s'adresse aux enfants, mais il y a toujours des doubles sens que les
1: pour
0: enfants
1: les parents
0: comprendront pas. Puis
1: ben,
0: c'est toujours le fun. Fait que ça sort vendredi, Histoire de jouets 5.
1: Le vendredi, Yannick, moi, je m'en vais au cinéma.
0: On va aller voir
1: c'est
0: ça.
1: C'est sûr.
0: Hey, on y va avec Ray à Country Pop. On l'aime, elle.
1: Where is my husband?
0: Oui.
1: Ah, je pourrais aller voir Histoire de jouets avec mon future husband.

0: Ouais, vous savez, les vacances s'en viennent, l'école achève, on va chercher des activités à faire avec les enfants, avec la famille. On cherche des activités qui ne nous coûtent pas trop cher aussi. Là.
1: Ah ben parce que tout coûte cher, Yannick.
0: Ben oui, ça coûte cher, ça n'a pas de bon sens.
1: C'est ça l'affaire.
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0: 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Hey, Brantley Gilbert, c'est ce qu'on sort.
1: Brantley Gilbert.
0: Avec Want You Back. Voilà.

0: importante aujourd'hui dans le monde politique et dans la région, d'autant plus que ben, c'est le député de Trois-Rivières, ministre également, Jean Boulet, qui a annoncé qu'il ne se représentera pas à la prochaine élection.
1: Oui, et c'est quand même une grosse pointure là, au niveau du gouvernement de la CAQ, parce qu'on sait qu'il a occupé quand même plusieurs fonctions. On pense au travail, on pense à l'économie, donc c'était quand même un ministre très, très, très apprécié là, au sein du gouvernement de la CAQ. Alors, il a annoncé ce matin qu'il quittait la vie politique. Il avait été élu comme ministre, comme député et ministre en 2018. Donc, en 2018, il était au travail. Et puis, depuis 2022, ben là, il y avait d'autres fonctions. Là, il avait remplacé, entre autres, Mme Fréchette là, à l'économie et également à l'énergie. Oui. Alors, lors d'une conférence de presse à Trois-Rivières ce matin, M. Boulet a parlé d'une décision qui n'a pas été facile à prendre, on peut l'entendre.
2: J'adore la politique, j'adore travailler pour le bénéfice des Québécois. Je pense contribuer à plusieurs réformes en assurance parentale, en santé sécurité, en relations de travail, en transparence syndicale, puis j'ai aimé le faire. Mais je demeure convaincu maintenant qu'après 8 ans, c'est l'ouverture d'un nouveau chapitre.
0: C'est quand même une grosse pointure là, du gouvernement de la CAQ oui. là, qui s'en va. Là.
1: Oui, c'est une grosse pointure. Et puis, il y a des gens qui pourraient être portés à croire que c'est un désaveu là, de l'élection de Mme Fréchette comme première ministre. Et il a tout de suite tenu à remettre les pendules à l'heure. Ce n'est absolument pas le cas, on peut l'entendre.
2: Je fais de la politique depuis 8 ans. Je pense que c'est le temps de relever des nouveaux défis professionnels. Avec Christine Fréchette, on est entre bonnes mains. C'est une personne qui comprend bien le Québec, qui adhère bien aux priorités des Québécois et Québécoises, et je sens une excellente cohésion au sein du caucus. Je suis absolument confiant dans l'avenir de notre gouvernement.
0: C'est sûr qu'à un moment donné, donc deux mandats en politique en tant que ministre, là, ça doit rentrer dedans, c'est sûr.
1: C'est sûr et certain, et puis on sait qu'il est ministre du Travail depuis 2022, on sait qu'il a eu à transiger énormément avec les syndicats, on sait qu'il y a eu une loi aussi qui a été adoptée tout récemment qui limitait le pouvoir pour certains syndicats de pouvoir utiliser les services essentiels et tout ça. Il y a eu aussi le fameux épisode de la guillotine lors de la fête des travailleurs. Mmh. À un moment donné, ça doit finir par agir sur le moral.
3: C'est sûr.
1: Donc, est-ce qu'on peut le blâmer? Probablement pas, parce qu'il a fait quand même un bon travail durant les 8 dernières années.
0: Oui, tout à fait. Donc, a bien représenté la région aussi. La Mauricie a été responsable, ministre responsable de la Mauricie pendant quelques années aussi.
1: Absolument.
0: Donc, il est député de la région de Trois-Rivières aussi. Ben, merci, Robert.
1: Ça fait plaisir.
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0: C'est partiellement nuageux pour ce soir et cette nuit. On parle d'un 40% de risque d'averse tôt en soirée. Il y a un risque d'orage aussi avec un max de 16. Demain, jeudi, c'est là que la pluie commence. La pluie parfois forte, ça devrait débuter le matin. Il y a un risque d'orage en après-midi. On parle de 30 à 40 mm de pluie pour demain. Les vents forts aussi avec un max de 18. Des averses aussi prévues pour vendredi avec un max de 19 degrés. Et un petit aperçu pour samedi, c'est des nuages aussi avec des averses.
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1: On a un super beau concours encore une fois cette semaine. On vous donne une carte cadeau de 50$ chez Canadian Tire. C'est la fête des pères en fin de semaine. C'est
2: bonne fête, dimanche. Yannick!
1: Merci, merci, merci. Ben oui, bonne fête à tous les papas. Là,
2: je pensais que tu allais dire bonne fête à toi. Je suis comme ben, tu l'aides un papa.
1: Moi, je suis un père dans la vie, là, puis je suis bien content. Tu sais, je salue mes enfants. J'espère qu'ils vont au moins me souhaiter bonne fête dimanche. Là.
2: Et tu l'as dit tantôt, Yannick, toi, t'as 3 enfants.
1: Oui, j'en ai 3. J'en ai 3. Et ma plus vieille a 31.
2: Oui.
1: Hein? C'est ça, oui. Puis je travaille tous les jours avec elle. Ouais, je la considère comme mon troisième enfant. Parce que je suis allé la chercher tantôt parce que.
2: Au garage.
1: J'avais l'impression que c'était ma fille qui m'appelait parce qu'ils m'appellent souvent, tu sais, ils ont des troubles avec les autos ou viens me chercher à telle place. Ou, c'est un peu de même, je me sens bien des fois.
2: Ah, ça a été ça. Yannick, viens me chercher, je t'en panne.
1: Ouais, c'est ça. Eh ben, bravo à Sylvain. Sylvain qui nous a envoyé un petit message sonore parce qu'on vous invite à nous texter.
2: Un message,
1: j'ai pas écrit, c'est un message sonore.
2: Un message vocal, Yannick.
1: Vocal, oui.
2: Il fait pas juste des sons, il parle, là.
1: C'est mon langage de papa.
2: Oui!
1: Au 819-519-1031 par texto, ça marche. Hein. Vous pouvez nous envoyer des messages sonores, vocaux.
2: Oui.
1: Aussi par Messenger. Aussi, vous pouvez nous envoyer toutes sortes de bruits si vous voulez.
2: Avoue que c'est à ça que tu pensais, Yannick.
1: Oui. Donc, ça marche aussi par Messenger, par
2: tant
1: le Messenger
2: qu'on les
1: sente de la station.
2: Pas, ça nous dérange pas.
1: Et voici ce que Sylvain veut avoir dans la circulaire du Canadian Tire. On l'écoute.
3: Oui, moi, c'est Sylvain Boisvert. Avec la carte cadeau, j'achèterais le pack de 2 batteries DeWalt en spécial 20 volts. C'est ça que je ferais avec la belle carte cadeau de Canadian Tire.
1: C'est vrai, Sylvain, que c'est pratique un set de batteries DeWalt.
2: Another brick in the Walt. Moi, je pense à ça tout le temps.
1: Ah, c'est sûr. T'as toujours une toune, toi, qui te sort quelque part.
2: Ah oui, au moins, c'est juste une toune.
1: Hey, ça sent l'orage, ça n'a pas de bon sens. Félicitations à Sylvain donc qui gagne sa carte cadeau de 50$ chez Canadian Tire. On en a une autre demain. C'est jeudi, on a un autre vendredi aussi.
2: Oui.
1: Je t'attends pour la fête des pères, donc soyez attentifs demain.
2: Hey, on adore ça vous entendre, hein? Fait qu'oubliez pas, message vocal demain et vendredi à notre signal.
1: Ou un message sonore, c'est comme vous.
2: Ouais.
1: On y va avec Hunter Brothers, c'est Train qu'on écoute à l'instant. Hey, bonne fin de journée.

0: Bonne fin de journée, c'est Country Pop au retour. Il reste encore une heure, donc il y a des gros nuages, par exemple. Il y a de la pluie pas mal qui s'en vient là, pour demain. Écoute, là.
1: J'ai hâte de tester mon parapluie d'Amazon, moi.
0: Ben, oui, hein, t'as hâte, tu l'as acheté, puis t'as hâte de l'essayer.
1: Oui, hein. 30 à 40 mm demain, fait qu'on va le traîner, c'est sûr.
0: Oui, on va sortir nos bottes en caillouchou.
1: OK, oui!
0: Soyez là dans les prochaines minutes, parce qu'on s'informe avec Robert sur la question, notamment, de M. Boulay. On en a parlé tantôt, là, mais dans son bulletin, là, M. Jean Boulay, qui a annoncé qu'il ne se représenterait pas, donc à la prochaine élection. Il en sera question dans son bulletin. Et également, nous parlera aussi du dossier santé numérique.
1: Oui,
0: comment ça va?
1: Tout le temps aux bottes.
0: Oui, ben, c'est ça rapport aussi. C'est la famille Boulay des bottes.
1: Mais oui! Mais je suis comme, j'ai le goût d'avoir une autre paire de bottes. C'est à ça que ça va
0: penser. On va se parler du. Il va nous parler aussi tantôt du fameux dossier de santé numérique. Aussi, comment ça va? Ça va, ça va bien. Okay, il va nous en parler tantôt, Robert.
1: OK.
0: Et dans les craqués aussi, on va se parler des malchances.
1: Quand on est chanceux dans notre malchance.
0: Ça t'est arrivé, toi, pas plus tard qu'aujourd'hui.
1: Oui, vraiment. Puis encore une fois, le garage Lemay est dans ma chance, dans ma malchance. Okay. Du côté
0: on s'en parle tantôt. Restez là.
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14: Mercredi 17 juin 2026. Bon après-midi, ici Robert Savard. Le ministre du Travail, Jean Boulet, va quitter la vie politique à la fin de son mandat. Jean Boulet, qui est député de Trois-Rivières depuis 2018 et ministre du Travail depuis 2022, en plus de cumuler ponctuellement d'autres fonctions. Lors d'une conférence de presse tenue à Trois-Rivières, Jean Boulet a parlé d'une décision qui n'a pas été facile à prendre.
15: J'adore la politique, j'adore travailler pour le bénéfice des Québécois. Je pense contribuer à plusieurs réformes en assurance parentale, en santé-sécurité, en relations de travail, en transparence syndicale, puis j'ai aimé le faire. Mais je demeure convaincu maintenant qu'après 8 ans, c'est l'ouverture d'un nouveau chapitre.
14: M. Boulet a précisé que son départ ne doit pas être interprété comme un désaveu envers la première ministre Christine Fréchette.
15: Je fais de la politique depuis 8 ans. Je pense que c'est le temps de relever des nouveaux défis professionnels. Avec Christine Fréchette, on est entre bonnes mains. C'est une personne qui comprend bien le Québec, qui adhère bien aux priorités des Québécois et Québécoises, et je sens une excellente cohésion au sein du caucus. Je suis absolument confiant dans l'avenir de notre gouvernement.
14: Les autorités de Santé Québec dressent un bilan positif après un mois d'implantation du nouveau dossier de santé numérique. Les équipes continuent d'apprivoiser cette nouvelle technologie tout en demeurant centrées sur un point commun, soit d'améliorer l'efficacité et la rapidité du service aux bénéficiaires. Il reste toutefois quelques enjeux à régler et ce sont souvent les mêmes pour les deux vitrines, soit la Mauricie-Centre du Québec et le nord de l'île de Montréal, comme l'a confié en conférence de presse aujourd'hui la PDG de Santé Québec Mauricie. Centre du Québec, Nathalie Petitclerc.
16: C'est un projet qui est commun, qu'on fait ensemble et les enjeux qu'on rencontre sont souvent similaires et la résolution de ces enjeux-là, on le fait de concert. Fait que pour nous, on est dans la même posture, à savoir qu'on veut rétablir le plus rapidement possible et c'est d'amener ces flux de travail-là pour qu'ils soient le plus optimal, donc nos médecins beaucoup plus dans une position d'efficience et qu'on puisse revenir à notre rythme que nous avions avant.
14: Il s'agit notamment du retour des cliniques externe et la lenteur du processus admission-congé. Par ailleurs, les médecins sont sûrement ceux qui sont les plus sollicités avec ce nouveau système. Le docteur Christian Carrier, hémato-oncologue en Mauricie, a confié que la situation risque d'aller en s'améliorant.
17: C'est encore très demandant pour les médecins, pour l'équipe médicale, mais on est en train de réussir. On est dans l'épreuve de la réalité, hein? Là, c'est la vraie vie avec après presque 6 semaines là, des constats qu'on peut faire, puis beaucoup de déjà pas mal de kilométrage là, de fait avec le système. Je remarque que nos PDG ont une excellente lecture de la situation sur le terrain. Là, puis ça me réconforte beaucoup parce qu'on va avoir besoin d'eux autres pour continuer à faire avancer le projet.
14: Déjà, Santé Québec examine les scénarios d'implantation vers d'autres établissements. Il n'est pas acquis hors de tout doute que ce sera le système actuel ou une autre version, ni que l'implantation se fasse dans tous les établissements. La ville de Shawinigan prévoit investir 317,9 millions de dollars entre 2027 et 2031, principalement pour entretenir et moderniser ses infrastructures existantes. La majorité des sommes ira aux routes, aux réseaux d'aqueducs et d'égouts, ainsi qu'aux bâtiments municipaux. En 2027, près de 90 % des investissements viseront le maintien des actifs, avec des projets majeurs comme la réfection de la 125e rue, l'amélioration de la station d'eau du lac à la pêche et le renouvellement d'équipements municipaux. À plus long terme, la ville envisage notamment la rénovation de l'aréna Gilles Bourassa, la construction d'une nouvelle caserne de pompiers et d'une nouvelle piscine. Malgré l'aide financière annoncée par Québec, le maire estime que les besoins en infrastructures demeurent largement supérieurs aux sommes disponibles. Voilà qui complète l'information. 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
0: C'est partiellement nuageux pour ce soir et cette nuit. On parle d'un 40 % de risque d'averse. Tôt en soirée, un risque d'orage aussi avec un max de 16. Demain, jeudi, c'est là que la pluie commence. La pluie parfois forte, ça devrait débuter le matin. Il y a un risque d'orage en après-midi. On parle de 30 à 40 mm de pluie pour demain. Les vents forts aussi avec un max de 18. Des averses aussi prévues pour vendredi avec un max de 19. Degrés et un petit aperçu pour samedi, c'est des nuages aussi avec des averses.
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1: Vous soyez en Mauricie, peut-être que vous nous écoutez avec l'application Radio Country Pop, ben salutations à vous. Il y a des gens qui sont déjà en vacances hein, quand même, même si les vacances sont officiellement commencées. Salut. Et on est ensemble oui, jusqu'à 18h. Et soyez là tantôt dans nos crinqués. On va se parler de malchance, mais de chance dans nos malchances. Ça t'est arrivé toi aujourd'hui? Tu sais, tomber en panne en avant d'un garage, là, c'est quand même compliqué.
2: Ben, je pense que ça m'est arrivé aujourd'hui. Je pense que oui.
1: On s'en parle dans les crinqués un petit peu plus tard. Et également, quoi d'autre? Si plein d'autres niaiseries, on va vous reparler de nos concours à venir, puis de l'excellente musique aussi pour vous accompagner.

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1: Vous savez, dans la vie, il peut arriver des petites malchances et souvent, ces malchances-là, on est chanceux dans ces malchances-là parce que le hasard fait bien les choses.
2: Des fois, oui. Des fois, non, mais des fois, oui.
1: Ouais, ça t'est arrivé aujourd'hui.
2: Oui.
1: Tu t'en venais à la station cet avant-midi, puis là, plus rien. Ben, en fait, il y a un message qui t'est apparu dans ton auto assez spécial.
2: Ben, en fait, je te rappelle, Yannick, que cet hiver, je suis tombée en panne directement sur l'autoroute 40. Ouais. La police est venue m'accoster là, pour faire de la sécurité parce qu'il faisait noir. Puis quand la policière est arrivée dans mon auto, j'étais à quatre pattes sur le banc en arrière à essayer trouver ma trousse de sécurité avec des petites lumières. Fait que tu sais, c'était assez bizarre. Et là, je m'en viens tantôt. Je suis à Saint-Laurent, je m'en viens vers Louisville. Et là, mon écran d'auto m'affiche défaillance du système de charge. Arrêtez le véhicule immédiatement dans un endroit sûr.
1: Là, c'est rouge. Puis là, c'est alarmant.
2: Puis là, je suis comme, mais voyons, mais qu'est-ce que c'est ça? Je vais-tu, le char va-tu arrêter en plein milieu de la Saint-Laurent? Fait que là, finalement, je rentre en cours de la Sûreté du Québec. J'arrête mon auto. Je la repars, elle repart. Là, comme toute bonne fille bonne en mécano, je demande à ChatGPT. Je suis comme, qu'est-ce que ça veut dire, ça? Fait que là, c'est soit ma batterie, soit l'alternateur, ou peut-être même la courroie. Fait que là, finalement, je me dis, la batterie a même pas 2 ans. Fait que, tu sais, ça serait quoi la chance que ça pète, tu sais? Fait que là, finalement, je regarde à ma gauche. Il y a une pancarte Garage Lemay, toi chose. Je suis comme, ben là, c'est quoi les chances? Ça me coûtera pas 400$ de remorquage, tu sais. Fait que là, finalement, je repars l'auto. Je m'en vais là, je rentre en dedans comme un vrai cheveu sur la soupe. Je suis comme, là, y a-tu quelqu'un qui peut m'aider? Mon char a fait ça, tout le kit. Et là, il y a Yann qui me prend en charge. Il est comme, hey, là, on va aller voir qu'est-ce qui se passe. Finalement, c'est ma courroie qui a juste lâché toute sec, là, toute explosée. Ouais. Il y avait plus rien de bon à faire avec ça. Puis, finalement, écoute, ils ont pris mon auto. Elle est en train de se faire réparer. Fait que je suis vraiment, vraiment, j'ai été chanceuse. Ils ont été tellement gentils. Ils nous écoutent en plus là-bas. Cédric qui voulait dire là l'anglais pour tout le restant de la journée.
1: On va y en mettre, là.
2: Oui, ben oui, ben on va y en mettre certains. Mais écoute, si j'avais pu, j'aurais fait jouer du Hello l'anglais du matin au soir aujourd'hui. Fait que j'ai vraiment été chanceuse dans ma malchance de tomber là. Qu'il y ait de la place, qu'ils puissent faire ma voiture en plus aujourd'hui pour vraiment. Vrai. 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
1: Je suis
2: tombée à terre quand j'ai vu.
1: Salut, oui.
2: Ouais, comment que j'ai été reçue. Toi, t'as-tu déjà été chanceux dans une malchance?
1: Ben, de même, il m'est arrivé semblable, mais quelque chose. Mais moi, tu sais, à une certaine époque, j'étais pas mal plus dans l'une. Là, j'oubliais mes clés partout. Puis, ça peut m'arriver encore, là, mais moi, là. Mais j'avais laissé mes clés dans l'auto, les portes barrées. Aujourd'hui, il y a des dispositifs dans les autos qui fait que tu peux pas laisser tes autos.
2: Ça
1: les
2: peut
1: portes
2: arriver,
1: barrées.
2: Mais c'est plutôt rare.
1: C'est plutôt rare,
2: ouais.
1: Mais tu sais, une certaine époque, là, en tout cas, c'était dans ma première voiture. J'arrête dans un bureau de poste. Là, je me rappelle plus où j'étais. Puis, il y avait une station-service tout juste à côté. Puis, j'ai laissé mes clés dans l'auto, les portes barrées. Puis là, je suis allé leur demander s'il y avait... Tu sais, parce que souvent, dans les stations-service ou dans les garages, entre autres, peuvent venir te débarrer ta porte. Là, tu sais, ils ont un service de remorquage. Fait qu'ils peuvent...
2: Ah, fait qu'ils peuvent débarrer ta porte. Oui, c'est ça.
1: Ils sont venus débarrer ma porte. Là, fait que,
2: ah ouais.
1: Ils sont venus
2: mais là, c'est quand même pas pire.
1: J'ai été chanceux, mais il m'est arrivé quelque chose aussi. Puis je le raconte souvent. J'ai eu l'air un peu épais, mais je m'en fous. Ça fait longtemps.
2: Bravo, on t'habitue, Yannick.
1: Il m'a débarré la porte du côté passager.
2: Okay.
1: Et puis, parce qu'on était sur le bord de la rue, tu sais, on voulait pas aller de l'autre bord, il y avait du trafic.
2: Il y avait du trafic.
1: Fait que là, il me débarre la porte du côté passager. Fait que là, un coup, qu'il a débarré ma porte, moi, je rebarre la porte, je la ferme. Hey, merci beaucoup, là!
2: T'as pas refermé la porte?
1: J'ai rebarré ma porte. Là, j'ai dit, c'est parce que, j'ai dit, peux-tu revenir avec le gars? Il me dit, quoi? Il dit, t'as pas rebarré la porte? J'ai dit, ben oui.
2: Ah, sérieux, non, mais ça, je ris, mais c'est tellement mon genre, hey. Là. Vraiment. Fait qu'écoute, j'ai pas à rire de toi, mais c'est quand même très, très drôle, Yannick.
1: C'est ça, encore. Une malchance qui a été chanceuse.
2: Au moins, t'avais pas payé le towing.
1: Ouais.
2: Puis là,
1: non,
2: faut que tu leur payes parce que tu viens de refermer ton
1: que
2: char.
1: Que je paye, par exemple, pour qu'ils me débarrent ma porte, par exemple.
2: Pauvre Yannick!
1: C'est des choses qui arrivent.
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0: Dans une semaine, jour pour jour, c'est un gros party. C'est la Saint-Jean, c'est la fête du Québec.
1: C'est un party.
2: C'est un beau party de gars.
3: Hey, ça va être bon?
4: Oui, Saint-Jean-Baptiste la semaine prochaine.
3: Hey, on aime ça,
1: vous allez faire un party de gars?
4: On fait un party de boys la semaine prochaine.
3: Ouais, parce que la semaine prochaine, le 24, ça va commencer avant, parce que le 23 aussi, là, on va avoir la musique le soir, puis la musique du Québec, puis tout le kit. Mais le 24, la semaine prochaine, toi et moi, on va se partager la journée. Moi, je serai là le matin.
1: Plus moi.
3: Plus
4: oui, Yannick, gros party de, pour tout le monde, ouais. Hein, hommes, femmes.
3: Enfants, tout le monde.
4: Que la musique québécoise. Fait que ça sert à rien d'aller chercher des playlists sur YouTube, Spotify, non. Musique québécoise.
3: Harmonium, va... Claude Dubois, Beau Dommage, tout le kit.
4: Exactement. Plume la traverse.
2: Ça se frotte la plotte.
3: Ouais, ouais.
2: Côte de
3: pas. Ouais, ouais, même ça.
4: Celle-là, elle vient à tous les heures. Ouais, à tous les heures. On va se frotter. Mais non. Gros. du cowboy, bien sûr. Tu sais, ah, les ouais. Grands classiques, tout ce qu'on
3: les
4: aime.
3: Puis toute la quête.
4: T'es là en avant-midi, je suis là l'après-midi. Oui, les colocs. Ben les colocs, oui. C'est pas là une fois à l'heure, sincèrement.
3: Oui, ben
4: vous n'êtes pas à bonne place, puis elle va être là une fois à l'heure.
3: Et là, tu nous as concocté une image sonore qui est fantastique.
4: Ben là,
3: ça ressemble à ça.
5: De Fendback à Beau Dommage. En passant par les trois accords à Marimé.
2: Très bon.

0: Ah, on a même du Elvis Graton,
1: hey, ben là, je pouvais pas poser. Oh, tabarnak!
2: Mais Méo, il est où? C'est lui qui allait me.
1: Non, Méo, il sera pas là. Ça nous prend quelqu'un qui articule. Fait que pour vrai, là, manquez pas ça. La semaine prochaine, c'est férié. Vous vous installez sur vos parleurs intelligents, soit à TV, n'importe où, à radio. On est la meilleure playlist au monde entier pour votre Québécois.
2: Moi, je vais vous écouter avec une Bud Light, c'est sûr.
1: Ah, wow. Ben, nous autres, on va en avoir ici de la Bud Light.
2: Ben, on va peut-être demander ici de bon.
0: Manquez pas ça. Le 23, le 23 aussi, il y en aura en soirée là, de oui, musique de la Saint-Jean. Je pense que c'est Ariane qui va être là en soirée.
1: Bien sûr, pour une histoire de soir. C'est beau, hein? Il y a un remix, ça sert, qui joue, vous l'avez tout entendu.
2: Pour une histoire de soir.
0: Oui, déjà sur le party, elle.
1: C'est Marie-Denise du
0: Speed. Oui, tout à fait. Puis également, on sera là le 24. Je serai là à compter de 8h30. Et toi, tu arrives sur le coup de midi.
1: Le coup de midi.
2: Le coup de midi.
0: On y va avec Olivia Dean avec Man I Need.
1: Oh, un homme

0: naturellement à l'implanter ailleurs au Québec. Mais ce qu'il faut mentionner, c'est que parmi les enjeux principaux qui restent à régler, il y en a deux qui sont peut-être un petit peu plus importants. C'est le fameux processus admission-congé qui est encore un petit peu long. Ça veut dire que quand la personne arrive à l'urgence, le délai est un petit peu plus long avant qu'on lui trouve un lit et tout ça. Okay. Donc, parce que le service admission-congé, à partir du moment où le congé n'est pas enregistré, on peut pas enregistrer l'admission. Là. C'est à peu près comme ça que ça fonctionne. Donc, Mme Nathalie Petitclerc, qui est PDG de Santé Québec Mauricie, Centre du Québec, nous raconte que les enjeux qu'on vit ici en Mauricie, Centre du Québec, c'est à peu près les mêmes qui sont vécus dans le nord de l'île de Montréal. Et donc, ça permet une bonne collaboration, on peut l'entendre.
1: C'est un projet qui est commun, qu'on fait ensemble, et les enjeux qu'on rencontre sont souvent similaires. Et la résolution de ces enjeux-là, on le fait de concert. Fait que pour nous, on est dans la même posture, à savoir qu'on veut rétablir le plus rapidement possible. Et c'est d'amener ces travails-là pour qu'ils soient le plus optimal. Donc, nos médecins, beaucoup plus dans une position d'efficience et qu'on puisse revenir à notre rythme que nous avions avant.
2: C'est sûr, c'est une adaptation, le nouveau système informatique, oui. C'est quand même pas rien. Puis en plus, pour le système de santé, dans une organisation comme le CIUS, c'est quelque chose.
0: Oui, et il y a certains parents qui doivent être quand même assez contents, si je peux me permettre l'expression, parce que depuis la mise en place du dossier de santé numérique, on a au-delà de 600 nouveaux bébés DSN.
2: Ah!
0: Parce qu'aussitôt que le bébé est né, on ouvre déjà son dossier dans le système, il est enregistré et tout ça, et on pourra le suivre par la suite là, au niveau de son évolution lorsqu'il sera chez le pédiatre. Pour les vaccins et tout ça. Donc, 600 bébés et plus, des bébés DSN, quand même quelque chose.
2: Ben oui. Donc, nouveau nom, il faudra s'habituer, là, parce que le CIUS, d'ailleurs, change de nom. Là, c'est Santé Québec Mauricie Centre du Québec.
0: C'est Santé Québec Mauricie Centre du Québec Université.
2: Ah, OK.
0: Parce qu'on est associé avec l'UQTR.
2: Ah, OK. Donc, une autre affaire qu'on va... Hein, on va falloir s'habituer. Moi, j'ai encore de la misère avec les commissions scolaires puis les centres de services scolaires. Donc, on devrait être bon pour s'habituer dans les prochaines années.
0: En tout cas, tant et aussi longtemps que le gouvernement ne nous crée pas trop de sociétés pour nous désorienter.
2: Oui, c'est ça. C'est les lettres, hein, les comment on appelle ça?
0: Les acronymes.
2: Les acronymes, souvent, il y en a pas mal. Hey, merci, Robert.
0: Un plaisir.
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2: C'est partiellement nuageux pour ce soir et cette nuit. On parle d'un 40% de risque d'averse tôt en soirée. Il y a un risque d'orage aussi avec un max de 16. Demain, jeudi, c'est là que la pluie commence. La pluie parfois forte, ça devrait débuter le matin. Il y a un risque d'orage en après-midi. On parle de 30 à 40 mm de pluie pour demain. Les vents forts aussi avec un max de 18. Des averses aussi prévues pour vendredi avec un max de 19 degrés. Et un petit aperçu pour samedi, c'est des nuages aussi avec des averses.
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0: cadeau aujourd'hui. On vous a donné une carte cadeau pour Canadian Tire. On va en avoir une autre demain à vous donner. C'est la fête des pères en fin de semaine. Le Festivois de Trois-Rivières aussi s'en vient. Ouais, bon, on a des billets là, à vous donner demain encore dans Country Pop au travail demain après-midi, tu vas en avoir.
1: Oui, mais écoute, bonne raison d'aller au travail, même s'il annonce quand même un déluge. On vous rappelle que demain, 30 pluie, à 40 mm de pluie.
0: Il y a certains secteurs aussi, là, ça a l'air que ça brasse. Là,
1: oui, exactement. Dans le coin de Montréal, on sait que ça brasse pas mal. Est-ce que ça va s'en venir par ici?
0: Peut-être.
1: On sait pas, on se le souhaite pas. Mais oui, encore une fois, j'avais vos billets pour le show de Roxane Bruno, Jay Scott et Pierre Lapointe cet après-midi. Ça a été gagné, mais j'en ai d'autres des billets pour vous autres demain.
2: Ah ouais.
1: Fait que, manquez pas ça. Puis je pense que ça va se poursuivre aussi au courant de la semaine prochaine.
2: Ouais. Tu m'apprends toujours ce qu'il y a dans le calendrier des concours.
1: C'est vrai. Hein?
2: C'est pour ça que je reviens. Le lendemain, je sais de quoi parler.
1: Ouais.
0: Faudrait que tu ailles le voir des fois de temps en temps, ça aiderait.
1: Une fois de temps en temps, ça serait le fun.
0: Ben, heureusement, Nico, t'es là pour le Radio Bingo de Mauricie aussi là. Tu l'oublieras pas le samedi.
2: Ben, non, voyons donc. Samedi. Ça fait partie de mon ADN, le bingo.
0: Oui.
2: Manquez pas
0: bingo.
2: Ça. Coco Bingo.
0: Jamais bien loin.
2: Ouais. Jamais bien loin. Il est proche, proche, Yannick. 18h samedi soir, 3 500 $ à gagner.
0: Oui, il ne faut pas manquer ça. Puis
2: non.
0: Suivez Coco Bingo sur les réseaux sociaux aussi.
2: Chaque
0: samedi matin, aux alentours de 9h. Hein, je pense que Coco Bingo...
1: Oui, mais là, il y a peut-être des samedis qu'elle va faire dodo, là, Coco Bingo.
2: Elle
1: est fatiguée. Elle va peut-être vous faire une vidéo pour la fête des pères.
0: Peut-être.
2: On va lui demander. Il y a
1: tant qu'elle
2: ne
1: montre pas ses pères, on va être correct.
2: Hey, on ne sait jamais avec Coco Bingo. Fait qu'allez acheter vos cartes, les dépositaires sont bien pleins, mais il reste de moins en moins. Le demain, on arrive jeudi, il en reste moins épais. Fait qu'allez-y, en finissant.
0: Quand même 3 500 $ gagnés.
2: 3 500 $. Imaginez la carte pleine à 1 000 $. Tu commences tes vacances avec 1 000 $.
0: Hey.
2: Tu viens payer ton bal de finissant à tes enfants avec ça, là.
1: La robe moi, je reprends une semaine de vacances à mes frais, là.
2: Hey, tabarouette. Hey, parlant de bal de finissant, là, moi, je salue toutes les jeunes filles, les jeunes garçons qui vont vivre peut-être leur bal sous la pluie.
0: Oui,
2: en ce moment, là, si jamais vous êtes des entreprises, des musées, des centres de tourisme et vous voulez ouvrir là, à des finissants pour aller prendre des photos à l'intérieur, ça serait bien important. Communiquer avec les loisirs de chaque école.
1: C'est tellement une bonne
2: idée. Ça fait une couple de personnes. Mon cousin Pat et Caroline, sa femme, là, ma cousine, dans le fond, cherche un endroit pour aller prendre des photos à l'intérieur. Si vous êtes une serre, n'importe quoi, écrivez au
0: centre de jardin.
2: Centre de jardin là.
1: Vraiment.
2: Soyez le sauveur de cette balle-là parce que t'imagines, tu te fais maquiller, tu te fais friser puis ta robe à 200 000 $.
1: Nous, là, il mouillait à boire debout
2: ben,
1: à mon
2: c'est
1: balle.
2: Ça.
0: Maquillage qui coule, pas le fun.
2: Fait que, ouvrez la place, s'il vous plaît, pour les huns.
1: Ouais.
2: 5 ans qui se fait le cul.
0: Très bon message. Très bon message.
1: Viendrez prendre vos photos ici en studio.
2: Oui.
0: Avec Coco Bingo.
2: Hey.
0: Allez, on y va avec Sam Hunt, que tu es pas.

0: Il nous reste déjà juste une édition de Country Pop au retour cette semaine, Stéphanie. Ça a passé vite, même si on est juste tous les deux.
1: Ben, ça a passé super vite, ben Yannick.
0: Oui. On a la visite de Nico qui vient nous voir.
2: Ben oui, c'est fin, c'est encore.
0: Ben oui, ben, tu sais, t'es pas toujours là.
2: La grosseur que j'ai, je suis dans le coin, vous me voyez pas.
0: Ben non, Nico. Ça
2: la, à partir de la semaine prochaine, la terrasse Country Pop ou.
0: Non, il nous reste l'autre semaine d'après.
2: Ok, ben ça, ça va être le fun, la terrasse Country Pop aussi.
0: Tout à fait.
2: C'est la même affaire, sauf sur un autre nom.
0: Oui, oui.
2: C'est le fun de l'été,
1: c'est trop le fun de l'été.
2: C'est une question de perception.
0: On va être moins nombreux, par exemple, autour du micro, là, des micros, parce que on va animer tout seul pendant l'été, parce que c'est les vacances.
2: En plein ça.
0: C'est ça qui arrive.
2: On joue à chaise musicale.
1: Ben, c'est le temps des vacances.
0: Hey, passez une excellente soirée sous les nuages et la pluie peut-être des orages dans votre coin.
1: Et si je pleure dans la pluie.
0: Ah, c'est une toune.
2: Tu vas être ben, mais tout seul, tu vois, la gueule, il arrête pas.
0: On se couerait à fureur. Hey, passez une excellente soirée. Ariane qui s'en vient dans quelques minutes pour le top 6 à 6. Ben oui!
1: Bye!
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10: Mercredi 17 juin 2026. Ici Robert Savard, en manchette. Le ministre Jean Boulet quitte la vie politique et ne se représentera pas aux prochaines élections provinciales prévues cet automne. Les autorités de Santé Québec dressent un bilan positif après un mois d'implantation du nouveau dossier de santé numérique. Mais tout d'abord, pour débuter, dans son bilan de fin de saison, le ministre de l'Agriculture du Québec et député de Nicolet Bécancour, Donald Martel, livre un vibrant plaidoyer en faveur de la filière batterie. L'administration Trump avait mis fin aux crédits d'impôts fédéraux pour les véhicules électriques en septembre 2025, ce qui a entraîné une croissance de la demande de véhicules électriques moins élevée en Amérique du Nord qu'ailleurs dans le monde. Donald Martel, en entrevue à notre antenne, a dit que la construction d'usines dans le parc industriel de Bécancour a ralenti, mais il demeure optimiste, ajoutant que la filière batterie reprendra de la vigueur.
11: Il y a 6, 7, 8 entreprises qui ont un lien direct avec la filière batterie. Il y a Nouveau Monde Graphite qui s'en vient. On est en train de développer une concentration d'expertise dans le même parc industriel. C'est exceptionnel. On a une expertise, les bonnes personnes, on a des entreprises très, très complémentaires et il y a de l'espace sur les terrains.
10: Le ministre du Travail, Jean Boulet, va quitter la vie politique à la fin de son mandat. Jean Boulet, qui est député de Trois-Rivières depuis 2018 et ministre du Travail depuis 2022, en plus de cumuler ponctuellement d'autres fonctions. Lors d'une conférence de presse tenue à Trois-Rivières, Jean Boulet a parlé d'une décision qui n'a pas été facile à prendre.
12: J'adore la politique, j'adore travailler pour le bénéfice des Québécois. Je pense contribuer à plusieurs réformes en assurance parentale, en santé-sécurité, en relations de travail, en transparence syndicale, puis j'ai aimé le faire. Mais je demeure convaincu maintenant qu'après 8 ans, c'est l'ouverture d'un nouveau chapitre.
10: M. Boulet a précisé que son départ ne doit pas être interprété comme un désaveu envers la première ministre Christine Fréchette.
12: Je fais de la politique depuis 8 ans. Je pense que c'est le temps de relever des nouveaux défis professionnels. Avec Christine Fréchette, on est entre bonnes mains. C'est une personne qui comprend bien le Québec, qui adhère bien aux priorités des Québécois et Québécoises, et je sens une excellente cohésion au sein du caucus. Je suis absolument confiant dans l'avenir de notre gouvernement.
10: Les autorités de Santé Québec dressent un bilan positif après un mois d'implantation du nouveau dossier de santé numérique. Les équipes continuent d'apprivoiser cette nouvelle technologie tout en demeurant centrées sur un point commun, soit d'améliorer l'efficacité et la rapidité du service aux bénéficiaires. Il reste toutefois quelques enjeux à régler et ce sont souvent les mêmes pour les deux vitrines, soit la Mauricie-Centre du Québec et le nord de l'île de Montréal, comme l'a confié en conférence de presse aujourd'hui la PDG de Santé Québec Mauricie. Centre du Québec, Nathalie Petitclerc.
13: C'est un projet qui est commun, qu'on fait ensemble et les enjeux qu'on rencontre sont souvent similaires et la résolution de ces enjeux-là, on le fait de concert. Fait que pour nous, on est dans la même posture, à savoir qu'on veut rétablir le plus rapidement possible et c'est d'amener ces travails-là pour qu'ils soient le plus optimal, donc nos médecins beaucoup plus dans une position d'efficience et qu'on puisse revenir à notre rythme que nous avions avant.
10: Il s'agit notamment du retour des cliniques et la lenteur du processus admission-congé. Par ailleurs, les médecins sont sûrement ceux qui sont les plus sollicités avec ce nouveau système. Le Dr Christian Carrier, hémato-oncologue en Mauricie, a confié que la situation risque d'aller en s'améliorant.
14: C'est encore très demandant pour les médecins, pour l'équipe médicale, mais on est en train de réussir. On est dans l'épreuve de la réalité, hein? Là, c'est la vraie vie, avec après presque 6 semaines là, des constats qu'on peut faire, puis beaucoup de déjà pas mal de kilométrage là, de fait avec le système. Je remarque que nos PDG ont une excellente lecture de la situation sur le terrain. Là, puis ça me réconforte beaucoup parce qu'on va avoir besoin d'eux autres pour continuer à faire avancer le projet.
10: Déjà, Santé Québec examine les scénarios d'implantation vers d'autres établissements. Il n'est pas acquis hors de tout doute que ce sera le système actuel ou une autre version, ni que l'implantation se fasse dans tous les établissements. La ville de Shawinigan prévoit investir 317,9 millions de dollars entre 2027 et 2031, principalement pour entretenir et moderniser ses infrastructures existantes. La majorité des sommes ira aux routes, aux réseaux d'aqueducs et d'égouts, ainsi qu'aux bâtiments municipaux. En 2027, près de 90 % des investissements viseront le maintien des actifs, avec des projets majeurs comme la réfection de la 125e rue, l'amélioration de la station d'eau du lac à la pêche et le renouvellement d'équipements municipaux. À plus long terme, la ville envisage notamment la rénovation de l'aréna Gilles Bourassa, la construction d'une nouvelle caserne de pompiers et d'une nouvelle piscine. Malgré l'aide financière annoncée par Québec, le maire estime que les besoins en infrastructure demeurent largement supérieurs aux sommes disponibles. Voilà qui complète l'information. 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
15: C'est partiellement nuageux pour ce soir et cette nuit. On parle d'un 40% de risque d'averse. Tôt en soirée, il y a un risque d'orage aussi avec un max de 16. Demain, jeudi, c'est là que la pluie commence. La pluie parfois forte, ça devrait débuter le matin. Il y a un risque d'orage en après-midi. On parle de 30 à 40 mm de pluie pour demain. Les vents forts aussi avec un max de 18. Des averses aussi prévues pour vendredi avec un max de 19 degrés. Et un petit aperçu pour samedi, c'est des nuages aussi avec des averses.
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1: Bon début de mercredi soir, tout le monde, Ariane qui s'installe pour le Top 6 à 6. J'espère que vous passez une excellente journée. Toujours un plaisir de vous accompagner et de vous offrir encore plus de musique, encore plus de New Country. Et là, ben, pour bien débuter notre heure de 6 heures, quoi de mieux que le Top 6 à 6, les 6 grosses tunes New Country de la journée. C'est ce que j'ai à vous offrir dans les prochaines. Et on passe en force avec celle qui nous lancera un nouvel album le mois prochain. Déjà hâte d'entendre la nouveauté de Shania Twain, parce que cette première chanson nous donne déjà un bel aperçu de ce qu'on pourrait avoir, puis c'est méchantement bon. Dirty Rosie, ça s'amène dans les prochaines, mais juste avant, c'est Megan Maroney et Madison à Country Pop.

plein cœur de ce top 6 à 6 Ariane qui vous accompagne avec les 6 grosses tunes New Country de la journée à venir dans les prochaines. Lee Bryce viendra faire son tour avec Kill the Man. Juste avant, ceux qui seront de passage le 25 novembre prochain du côté du MTLUS de Montréal. D'ailleurs, les billets sont en vente si jamais vous avez envie de voir Dean Brody et The Reckless avec leur tournée Hometown Heroes. D'ailleurs, la chanson s'amène. Juste avant, c'est Jess Moskalouk qui poursuit notre top 6 à 6 avec Last Rodeo à Country Pop.

Les gens rendent à la dernière chanson de notre top 6 à 6. Ça va tellement vite quand on a de la super, de bonne musique. Et j'espère que vous en profitez pleinement. Peut-être sur la route, peut-être en train d'aller chercher de la crème glacée. Les line-up, ça n'a aucun sens pour aller chercher de la crème glacée là, ces temps-ci. Mais profitez-en parce qu'en attendant d'avoir de la crème glacée dans vos mains là, pour savourer votre petit dessert de la soirée, je vous offre la dernière chanson de notre top 6 à 6. Voici Dylan Scott, c'est What He'll Never Have à Country Pop.

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1: Partout au travers la Mauricie et la Naudière, merci d'être à l'écoute des soirées Country Pop Ariane qui vous accompagne jusqu'à 21h. On aime ça le quand des artistes annoncent des spectacles New Country à venir. Et là, ben, il y a l'équipe du Rodeo Dyer's Cliff qui nous ont annoncé que le Broncos Experience, l'expérience Broncos sera de retour en novembre prochain. Ça, là, c'est un gros festival de danse en ligne, mais également de spectacle New Country. Et le band qu'ils nous ont annoncé, ben, ça fait longtemps qu'on les a pas vus en seul québécois, la gang. Ça fait tellement longtemps, je crois que ça date d'avant la pandémie. C'était au Gib Fest. Ça, je me souviens, là, c'était à Sorel, au Gib Fest. Probablement l'une des premières années là, que le festival avait changé de nom. Je parle des gars de Black Jack Billy qui seront de retour en seul québécois en novembre prochain. Ça va se passer du côté de Sherbrooke. Un peu de route, là, à faire pour aller voir ce spectacle-là. Mais au moins, la bonne nouvelle, c'est que vous allez pouvoir voir Black Jack Billy en sol québécois, si jamais vous êtes des amateurs de New Country. Là, je me suis dit, hey, on va se gâter un petit peu. Ça fait longtemps qu'on n'a pas joué du Black Jack Billy sur les ondes. Les voici avec Nothing on You à Country Pop.

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En plein cœur d'un blitz d'une heure de Hit Standard Ariane qui vous accompagne. J'espère que vous passez un excellent mercredi soir jusqu'à présent. Hier, c'était la grande finale de l'émission Les Chefs 15e saison. Et là, ben, on a une des chefs de la région là, qui était parmi les trois finalistes, la belle Jana Larose, qui est la chef là, du côté du comptoir de l'auberge à Saint-Mathieu-du-Parc. Le Samy est le grand chef de l'auberge, mais il y a également le comptoir où vous pouvez aller manger super bon également. Le deux emblématiques restaurants de la Mauricie. Et là, ben, Jana a participé à la grande finale hier. Malheureusement, elle est arrivée deuxième. Je dis malheureusement, elle a eu tellement un parcours incroyable à l'émission Les Chefs. C'est elle qui a remporté le plus de victoires à cette saison-ci. Alors, elle peut être très, très fière de son parcours. Elle a terminé en deuxième position. Mais on tenait quand même à souligner son excellent travail. Et d'ailleurs, ben, si jamais vous avez envie là, de découvrir sa cuisine, de découvrir ses menus, ben, comme je vous dis, elle est chef ici dans la région au comptoir de l'auberge à Saint-Mathieu-du-Parc. Alors, vous pouvez aller faire un tour et qui sait, peut-être que vous allez faire des belles découvertes culinaires. Du moins, son menu d'hier avait l'air très, très, très délicieux et attrayant. Alors, ça nous donne juste un petit peu plus envie là, faire un petit road trip cet été, prendre les petites routes de campagne, monter jusqu'à Saint-Mathieu-du-Parc puis aller découvrir ce super de bel endroit. Parlant de road trip, une chanson par excellence pour vos road trips. C'est un classique de Florida Georgia Line. Voici Cruise à Country Pop.

Déjà une belle heure de compléter ensemble la Mauricie Ariane qui vous accompagne jusqu'à 21h dans les soirées country pop. J'espère que vous passez une excellente journée jusqu'à présent, une excellente soirée également. Au cours de la prochaine heure, je vous donne tous les détails de notre radio bingo de la Mauricie. Également, on gâte les papas cette semaine avec des cartes cadeaux pour aller au Canadian Tire, le magasin numéro un pour les papas au Québec. Je vous dis comment faire pour mettre la main sur ces cartes cadeaux. Également, une émission musicale culte des années 2000 revient annuellement pour une émission, mais là, cette année, on vient d'apprendre deux émissions de cette émission-là seront diffusées à l'automne-hiver prochain. Je vous dis de quelle émission il s'agit. Et bien sûr, pour vous, toujours plus de musique, toujours plus de New Country. On poursuit notre blitz d'une heure de été sans arrêt avec Lou Combs, c'est Fast Car à Country Pop.

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19h08 dans les soirées Country Pop. Ariane qui vous accompagne à la radio, qui vous gâte et qui vous en offre toujours plus grâce à notre radio Bingo de la Mauricie. 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Voici Shawn Mendes et Andréane Leclerc avec Doom Darum à Country Pop.

0: Merci de choisir Country Pop, Ariane, qui vous accompagne en cette dernière semaine d'année scolaire, probablement, là, que ça termine vendredi pour la plupart. Et là, ben, en fin de semaine, on va célébrer les jeunes, mais c'est également la fête des pères. Ouais, on dirait que tout arrive en même temps cette semaine. 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Et qui sait, peut-être que Yannick de Noncourt et Steph Veillette auront la chance de vous annoncer que vous êtes la personne gagnante dans le retour à la maison dès demain. Je vous souhaite la meilleure des chances. Voici Laura, c'est quelque chose à Country Pop.
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Merci d'être à l'écoute des soirées Country Pop en plein cœur d'un blitz d'une heure de hit sans Ariane qui vous accompagne. J'espère que vous avez une excellente soirée de planifier pour le moment. Peut-être que c'est relax à la maison. Peut-être que vous êtes au travail parce que vous travaillez de soir. Mais merci de nous choisir. Toujours un plaisir de vous accompagner. Grosse nouvelle qui est tombée dans les dernières heures pour les amateurs de l'émission La Fureur. On sait, hein, depuis quelques années, Véronique Cloutier nous offre La Fureur une fois par année. Fin novembre, début décembre, habituellement, le dernier week-end de novembre ou le premier week-end de décembre, c'est souvent là qu'on nous offre La Fureur, un classique qu'on attend avec impatience à chaque année parce que cette émission-là a fait vibrer tellement de générations au début des années 2000. Mais là, la grosse nouvelle, la gang, c'est que ce sera de retour cette année, mais pas une, mais deux émissions spéciales de 90 minutes. Alors, le samedi 28 novembre et le samedi 5 décembre, sur les ondes de Radio-Canada, on aura droit à deux émissions de La Fureur complètement différentes, deux équipes différentes, deux émissions là avec des artistes invités différents, des équipes différentes. Alors ce sera peut-être la revanche des gars parce que l'année passée c'est les filles qui ont remporté. Je dois vous rappeler. Alors est-ce que les gars auront la chance de rattraper leur retard des dernières années? Ben ça va toujours créer là cette petite compétition là, mais une émission qu'on adore et qui met surtout la musique de l'avant. Alors je vous rappelle, la nouvelle est tombée, non pas une mais deux émissions spéciales de 90 minutes pour La Fureur, fin novembre et début décembre prochain. Préparez-vous à étudier là, parce que peut-être que vous serez parmi les équipes pour chanter la chanson de ralliement notamment. Moi je suis sûre et certaine que si j'ai la chance, j'aimerais ça être dans le public assurément. Et ce groupe-là, ben on les a vus souvent à La Fureur au début des années 2000, puis peut-être qu'ils viendront faire un petit comeback pour nous rappeler la nostalgie des années 2000. Voici Indochine, c'est J'ai demandé à la lune à Country Pop.

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Une autre belle heure de compléter ensemble la Mauricie Ariane qui vous accompagne jusqu'à 21h d'ailleurs au courant de cette prochaine heure. Je vous donne des nouvelles de Joey, Joey le kangourou, ouais, le petit wallaby là, du côté de Boucherville. Il y a eu un développement majeur hier, alors je vous donne les dernières nouvelles du petit Joey. Et bien sûr, pour vous, toujours plus de musique, toujours plus de New Country pour bien poursuivre notre blitz d'une heure de hit sans arrêt. Voici Vince Lemire, c'est On aime le whisky à Country Pop.

0: mercredi 17 juin 2026. Ici Robert Savard, en manchette. Le ministre Jean Boulet quitte la vie politique et ne se représentera pas aux prochaines élections provinciales prévues cet automne. Les autorités de Santé Québec dressent un bilan positif après un mois d'implantation du nouveau dossier de santé numérique. Mais tout d'abord, pour débuter, dans son bilan de fin de saison, le ministre de l'Agriculture du Québec et député de Nicolas Bécancour, Donald Martel, livre un vibrant plaidoyer en faveur de la filière batterie. L'administration Trump avait mis fin aux crédits d'impôts fédéraux pour les véhicules électriques en septembre 2025, ce qui a entraîné une croissance de la demande de véhicules électriques moins élevée en Amérique du Nord qu'ailleurs dans le monde. Donald Martel, en entrevue à notre antenne, a dit que la construction d'usines dans le parc industriel de Bécancour a ralenti, mais il demeure optimiste, ajoutant que la filière batterie reprendra de la vigueur.
1: Il y a 6, 7, 8 entreprises qui ont un lien direct avec la filière batterie. Il y a Nouveau Monde Graphite qui s'en vient. On est en train de développer une concentration d'expertise dans le même parc industriel. C'est exceptionnel. On a une expertise, les bonnes personnes, on a des entreprises très, très complémentaires et il y a de l'espace sur les terrains.
0: Le ministre du Travail, Jean Boulet, va quitter la vie politique à la fin de son mandat. Jean Boulet, qui est député de Trois-Rivières depuis 2018 et ministre du Travail depuis 2022, en plus de cumuler ponctuellement d'autres fonctions. Lors d'une conférence de presse tenue à Trois-Rivières, Jean Boulet a parlé d'une décision qui n'a pas été facile à prendre.
2: J'adore la politique, j'adore travailler pour le bénéfice des Québécois. Je pense contribuer à plusieurs réformes en assurance parentale, en santé sécurité, en relations de travail, en transparence syndicale, puis j'ai aimé le faire. Mais je demeure convaincu maintenant qu'après 8 ans, c'est l'ouverture d'un nouveau chapitre.
0: M. Boulet a précisé que son départ ne doit pas être interprété comme un désaveu envers la première ministre Christine Fréchette.
2: Je fais de la politique depuis 8 ans. Je pense que c'est le temps de relever des nouveaux défis professionnels. Avec Christine Fréchette, on est entre bonnes mains. C'est une personne qui comprend bien le Québec, qui adhère bien aux priorités des Québécois et Québécoises. Et je sens une excellente cohésion au sein du caucus. Je suis absolument confiant dans l'avenir de notre gouvernement.
0: Les autorités de Santé Québec dressent un bilan positif après un mois d'implantation du nouveau dossier de santé numérique. Les équipes continuent d'apprivoiser cette nouvelle technologie tout en demeurant centrées sur un point commun, soit d'améliorer l'efficacité et la rapidité du service aux bénéficiaires. Il reste toutefois quelques enjeux à régler et ce sont souvent les mêmes pour les deux vitrines, soit la Mauricie-Centre du Québec et le nord de l'île de Montréal, comme l'a confié en conférence de presse aujourd'hui la PDG de Santé Québec Mauricie Centre du Québec, Nathalie Petitclerc.
3: C'est un projet qui est commun, qu'on fait ensemble et les enjeux qu'on rencontre sont souvent similaires et la résolution de ces enjeux-là, on le fait de concert. Fait que pour nous, on est dans la même posture, à savoir qu'on veut rétablir le plus rapidement possible et c'est d'amener ces travails-là pour qu'ils soient le plus optimal, donc nos médecins beaucoup plus dans une position d'efficience et qu'on puisse revenir à notre rythme que nous avions avant.
0: Il s'agit notamment du retour des cliniques externes et la lenteur du processus admission-congé. Par ailleurs, les médecins sont sûrement ceux qui sont les plus sollicités avec ce nouveau système. Le Dr Christian Carrier, hémato-oncologue en Mauricie, a confié que la situation risque d'aller en s'améliorant.
4: C'est encore très demandant pour les médecins, pour l'équipe médicale, mais on est en train de réussir. On est dans l'épreuve de la réalité, hein, là, c'est la vraie vie, avec après presque 6 semaines là, des constats qu'on peut faire, puis beaucoup de déjà pas mal de kilométrage là, de fait avec le système. Je remarque que nos PDG ont une excellente lecture de la situation sur le terrain. Là, puis ça me réconforte beaucoup parce qu'on va avoir besoin d'eux autres pour continuer à faire avancer le projet.
0: Déjà, Santé Québec examine les scénarios d'implantation vers d'autres établissements. Il n'est pas acquis hors de tout doute que ce sera le système actuel ou une autre version, ni que l'implantation se fasse dans tous les établissements. La ville de Shawinigan prévoit investir 317,9 millions de dollars entre 2027 et 2031, principalement pour entretenir et moderniser ses infrastructures existantes. La majorité des sommes ira aux routes, aux réseaux d'aqueducs et d'égouts, ainsi qu'aux bâtiments municipaux. En 2027, près de 90 % des investissements viseront le maintien des actifs, avec des projets majeurs comme la réfection de la 125e rue, l'amélioration de la station d'eau du lac à la pêche et le renouvellement d'équipements municipaux. À plus long terme, la Ville envisage notamment la rénovation de l'aréna Gilles Bourassa, la construction d'une nouvelle caserne de pompiers et d'une nouvelle piscine. Malgré l'aide financière annoncée par Québec, le maire estime que les besoins en infrastructure demeurent largement supérieurs aux sommes disponibles. Voilà qui complète l'information. 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